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3: Un habitant de Bioule. Bioule, c'est dans le...
4: Tarn-et-Garonne.
3: A découvert le 22 mai dernier une couleuvre vivante dans une enveloppe cartonnée Amazon qui était censée contenir uniquement des écouteurs sans fil. Bon, c'est vrai que quand t'es non-voyant, ça ressemble. Hein, le mec, il a vu un truc, il a vu une couleuvre, des trucs sans fil.
4: Et c'est pas à Toulouse qu'il y avait déjà un serpent
5: qui si, il y a le cobra.
6: Si.
3: C'est une région où ils se sentent bien. Je me demande s'il n'y a pas eu une pub qui est passée sur Toulouse. Et les serpents, ils se disent, il faut qu'on y aille. Le colis était intact, ce qui rend l'apparition du reptile encore plus surprenante. Ils ne comprennent pas ce qu'ils foutaient dans l'enveloppe.
4: Bah oui.
5: Ou alors c'était une commande, ouais, ça a été fait exprès.
3: Non, une commande de quoi ?
5: Mais c'était un serpent vénère ou...
3: Couleuvre.
4: Couleuvre.
5: Ah bon, une couleuvre, non.
3: Je crois qu'il a...
4: De toute façon, on va savoir, mais on a le serpent avec nous. Allô ?
3: Ah bah voilà.
4: Allô, vous êtes là ?
7: Salut, ça va ?
4: Oui.
7: Alors écoutez, déjà ça m'arrive, vous... Ça va dire un truc, je ne sais pas, une découverte surprenante. Ah bon, ça fait très reportage de France 3, genre la nature reprend ses droits dans le Tarn-et-Garonne. Non.
4: Non.
7: J'étais dans le colis comme prévu. Voilà.
4: Ouais. Comme tout. Prévu, c'est-à-dire ?
7: Bah, enfin, c'est-à-dire pas comme prévu. Parce que moi, à la base, je vais aller à Castres. Ouais. C'est un type qui avait commandé un terrarium chauffant et un t-shirt Diddy Snake. Mais bon, Diddy Snake. Mais erreur logistique.
4: Ouais.
7: Ça me retrouve à Bioule dans une enveloppe cartonnée avec des écouteurs sans fil. Bon, bah, déjà rien que ça, pour un serpent, c'est humiliant. Tu passes de prédateur fascinant à un accessoire Fnac.

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1: La fête des mères. Pensez à vos mamans.
2: Dimanche.
1: Et si vous n'avez plus de maman, vous le savez de toute façon, pour ceux qui m'écoutent qui sont mariés, vous devrez faire un petit cadeau à votre chérie. C'est comme ça, même si vous dites, bah, c'est pas la merde. Oui, bah, c'est comme ça. Vous voyez, un petit bouquet de fleurs, une petite attention, un truc. C'est comme le 1er mai. Si vous n'aimez pas le petit truc de Muguet, elle vous démonte la tête.
3: C'est fou ça. Hein.
1: Elle vous démonte la tête même avec les yeux.
3: Je me fais plus avoir maintenant.
1: Vous franchissez la porte, vous dites, ah putain, j'ai pas ramené le brin de Muguet.
2: Ouais. Ah, voilà, ah bah moi, je l'ai pas eu le brin de Muguet cette année. Hein.
1: Bah, moi, j'ai ramené pour moi. Une copine de ma chérie qui était là et ma belle-mère.
2: Moi, il m'a dit hey, t'as vu le prix, en plus, ça dure une journée. Non.
4: Ah ouais.
1: C'est cartésien. Effectivement, oui, c'est vrai. Dans ce cas-là, autant acheter un meuble Ikea, ça dure plus longtemps que des fleurs, je suis d'accord.
2: Mais pour ça que le Muguet, ça dure pas.
1: Oui, bon, on s'en fout, c'est tout.
2: Ça fait la gueule, la clochette.
1: Et quand tu manges des raviolis Buitoni du chef machin, tu crois que ça dure longtemps?
2: Du chef quoi?
1: Tu vas au chef Lanzoni, je ne sais plus comment il s'appelle. Tu vas dans un chef étoilé, tout ce que tu manges, c'est ressorti le lendemain.
2: Ah, mais c'est pas pareil.
1: Ça t'a coûté 500 euros le menu, si tu veux aller par là.
2: Oui, je vais pas un truc qui coûte 500 euros le menu.
1: Ils
4: font pas les brins de Muguet en Lego, parce que je sais que ça cartonne là, les fleurs en Lego.
2: Ah, il paraît, ouais.
1: Voilà, bah, je fais ça la prochaine fois.
4: Tous les ans, t'offres la même.
1: Ouais. C'est une très très bonne idée. Alors, je vous donne des fêtes, vous me dites si elles existent. La fête du hareng souffle, ça existe ou pas?
2: Ah oui, bah, ça, oui. Je sais que ça existe.
1: À Dunkerque. Alors, la fête, les mères balancent des poissons morts depuis le balcon sur 50 000 personnes, ça s'appelle le carnaval. La fête du ventre, est-ce que ça existe, Pietro?
4: Non.
1: Si, à Rouen, festival gastronomique qui s'appelle littéralement la fête du ventre. Il n'y a aucun complexe. La fête de la sieste, est-ce que ça existe? À Menton, 48 heures, il est interdit de rester éveillé après 14 heures. Les contrevenants sont condamnés à regarder un match de pétanque.
4: Non, je pense pas, mais j'aimerais bien le faire.
1: Ça n'existe pas. La Sainte Excuse, est-ce qu'elle existe, la fête de la Sainte Excuse? À Naples, en Italie, Vito, concours de la meilleure excuse pour ne pas venir travailler le lundi.
4: Non, c'est drôle, ça n'existe pas.
1: Ce serait un jury qui serait composé de DRH reconvertis qui doit venir de loin.
3: Ah,
1: premier prix, un arrêt maladie encadré, non?
3: Ah, pas
1: non.
3: Mal.
1: Ouais, mais non, ça n'existe pas. Stouf, est-ce que ça existe, la Tomatina en Espagne? 22 000 personnes qui se lancent 120 tonnes de tomates.
2: Existe.
3: Ah
1: oui. Oui, Pietre, la bataille des oranges. En Italie, même principe, mais avec des oranges. Et une légende où les agrumes symbolisent les testicules d'un tyran.
3: Ah non.
1: Eh ben si, ça existe. La fête de la file d'attente. À Paris, Corentin, les participants font la queue pendant 4 heures, il n'y a rien au bout. Le 20

0: par un sumo de 150 kilos. Le premier qui hurle le plus fort à gagner, les parents applaudissent.
1: Ah, ils sont tellement jetés là-bas, oui, je dirais oui.
0: Oui, ça existe, la course du fromage. En Angleterre, on lâche une meule dans une côte de 70 km/h, on se jette derrière. La gagnante, elle a été assommée, elle a quand même eu son fromage.
2: C'était ce week-end d'ailleurs, je crois, en Angleterre.
0: C'est exactement ça, ça existe. C'est la fête du Vier à Marseille, Quentin. Les jeunes de toute la France viennent imiter l'accent de Marseille. Un jury de mamie note sur 10, personne n'a jamais eu plus de 3.
3: Non, je pense pas. Si, c'est vrai? Ça existe?
0: Non, pas du tout.
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1: Voici le classement du Uber Eat Machine. 10e place du classement cette semaine de ce que vous avez commandé et vous êtes fait livrer à la maison, le Uber Eat Machine cette semaine, un plat bien français qui rend fier les Alsaciens. Ah. Beaucoup, beaucoup trop de choux pour la nuit derrière et beaucoup de saucisses. C'est la choucroute.

0: Ah, j'y étais en train de faire magie.
1: Quoi il fait son entrée à la 6e place du classement cette semaine. Le bonheur des gens qui cherchent à avoir le summer body. David Guetta en est composé à 90%, paraît-il. C'est le blanc d'Inde.

troisième place du podium, la surprise. Mais c'est logique, l'équipe des petits et des grands, on peut en préparer comme on veut, on les accompagne comme on veut. On met du beurre pour les plus riches, on met de la truffe pour les autres, on met du fromage et du jambon, les coquillettes.

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2: J'ai une info. Elle est tordue, celle-là, mais elle est intelligente.
3: Alors ça, c'est très tordu, mais bougrement intelligent.
2: Au Royaume-Uni, les employeurs maintenant installent des toilettes.
4: Bon, ouais.
2: Inclinées.
5: C'est-à-dire
2: angle 13 degrés.
5: Attends.
2: Conçu pour rendre inconfortable les chiottes pour être assis plus de 5 minutes.
6: Ah, pour éviter que les mecs ils scrollent.
2: Pas incliné comme il le faudrait. Parce que vous savez que les toilettes, en théorie, vos genoux devraient être plus hauts. Vous savez
5: oui, ça c'est oui. Oui.
2: Donc vos genoux devraient être plus hauts.
7: Dans le monde, on devrait avoir une petite marche.
2: Voilà. Donc en théorie, vos toilettes, elles devraient être un peu inclinées vers le mur. Pour que vous soyez bien et que votre tronc soit droit. Parce qu'on a toujours tous tendance à avoir le tronc
4: en avant.
2: Vers le bas. Or, il faut que ce soit très droit. Eh ben non, ils les ont inclinés dans l'autre sens. Pour que tu n'aies pas envie de rester dessus longtemps.
4: Eh oui.
7: Puis ça donne des fourmis dans les jambes.
2: Ben non, mais c'est surtout que.
6: Et c'est progressif, en fait, le truc. Ça monte progressivement.
5: Ah ouais?
6: C'est ça reste tranquille, les 5 premières minutes. Et au bout de 5 minutes, ça commence à monter.
2: Mais non.
6: Non, bah
2: mais,
6: si,
2: mais c'est pas les chiottes du père Fouras, c'est je crois les enfants Boyard.
6: Crac, ça s'écroche.
2: Mais non.
6: Ça monte de plus en plus.
2: Mais non, parce qu'en fait, l'objectif, c'est d'augmenter la productivité au travail en décourageant les longues pauses aux toilettes. Mais les critiques soutiennent que c'est une violation des droits des employés et privilégie la production plutôt que le confort de base.
8: Pietre, il mettait une cale. Pour redresser le truc.
6: Bon, je vais de l'autre côté.
2: Non, parce que Pietre, si tu le suis, ça continue de descendre en fait le ciel.

0: Nous avons décidé aujourd'hui d'appeler les Germains. Mais attends, c'est vraiment la Saint-Germain?
1: Oui, je crois que c'est la Saint-Germain.
2: On est la Saint-Germain, je t'ai mis.
0: Très beau hasard. À deux jours de l'événement.
2: Aucun rapport avec le foot, hein. C'est la Saint-Germain, Germain. Le
0: Saint-Germain de Paris, né en Seine, en Saône-et-Loire. Il y a un petit peu de culture dans cette
1: Saint-Germain
0: émission.
1: Saint-Germain de Paris, vraiment?
0: Oui.
1: Ouais. Ça s'appelle comme ça?
0: Le vrai saint, c'est Saint-Germain de Paris.
1: Oh, le c'est Paris beau. Saint-Germain,
0: c'est magnifique.
1: Oh là là,
0: il est né en 496. Il est mort en 576.
1: Il jouait quel poste?
2: Il a été évêque.
0: Il était évêque. Voilà. Donc, et il a fondé l'abbaye de Saint-Germain-des-Prés. C'est un petit peu de culture dans cette émission, vous savez. Comme ça, vous savez les trucs. On vous le dit. Donc, c'est aussi la Saint-Germain, Germane. Germanique. Je ne connais pas beaucoup de gens qui s'appellent Germanique.
1: Non.
0: Germanique, attends, j'arrive, maman. Il y en a très, très peu.
3: Les deux autres prénoms, après, c'est des vrais aussi?
2: Oui.
0: Lanfranc. Et Libouban.
1: Libouban.
0: C'est aussi la Saint-Libouban.
3: C'est quand tu veux faire un virement, ça. Donne-moi ton Libouban.
0: Les gars, au niveau de la chanson, on est d'accord que.
1: C'est la.
0: Est-ce qu'on a le truc pour le caser? Bah oui, il faut se retarder, il faut le répéter. Vas-y, mets-le-moi.
1: On fait les répétitions en direct.
0: Non mais parce que celle-là, on l'a pas maîtrisée. Donc appelez-moi des Germains. Nous allons leur souhaiter bonne fête.
4: Je suis sûr que je peux faire pas un Libouban, hein, parce que je peux demander à Mélissa.
0: Alors, si Mélissa, tu demandes un Libouban, mardi elle est encore. Elle n'a jamais retrouvé. Bon, c'est personne qui s'appelle Libouban.
3: Bonne fête Libouban.
0: Mais non mais c'est incroyable, Saint Libouban. Allô.
5: Allô.
0: Oula. Germain.
5: Oui.
0: Bonne fête. C'est la Saint-Germain aujourd'hui.
5: Ah, donc t'as une bonne forme, tu.
0: Hein? Qu'est-ce que vous avez dit?
5: T'as une voix de femme.
1: T'as une voix de femme. J'ai une voix de femme, moi.
3: T'as une voix de femme.
0: Bah, j'ai pas une voix de femme.
5: C'est Désiré qui est là.
0: Oui, c'est Désiré.
5: Mais t'as une drôle de voix aujourd'hui, tu.
0: Ouais, ouais, c'est parce que c'est le téléphone.
5: Ah.
0: J'ai appris l'iPhone, le nouveau iPhone.
5: Ah bon?
0: Ouais, le 17. Ouais. Ah bon. Ça va?
5: Ça va.
0: Bonne santé.
5: Merci, c'est le principal. Hein.
0: Oh, ça, hein, tant qu'on a la santé, le reste, ça va. T'as pas trop chaud?
5: Un peu.
0: Oh là là, et samedi, c'est fini. Hein. Oh, heureusement. Hein. Oh, j'ai eu chaud. On dort mal la nuit. Hein. Tu dors bien, toi? On dort mal. Hein.
5: Ah ouais, moi aussi, je dors mal.
0: Oh, bah,
5: c'est drôle aujourd'hui, je ne reconnais pas de bourre.
0: Ah, si c'est moi, moi aussi, je dors à poil, hein, le cul au-dessus des draps. Hein. Vraiment, je suis trop. Fais chaud, fais de chaleur. Bon, oh, je voulais te souhaiter bonne fête. Hein.
5: Merci bien, c'est gentil.
0: Ah ouais, hein.
5: Ce matin, première heure, si elle me parle de ménage. Bonne fête, Germain, je le dis.
0: Eh ben oui, t'avais oublié. Mais... femme de ménage, comment elle s'appelle déjà?
1: C'est la femme de ménage.
0: Comment qu'elle s'appelle?
5: Véronique.
0: Ah, bah oui, évidemment. Donc c'est des Véronique, elle est gentille Véronique. Hein. Non.
5: Mais,
0: elle est gentille.
5: C'est pas Véronique que tu crois peut-être, hein.
0: Ah, c'est une autre Véronique.
5: Ah bah oui, c'est ma femme de ménage.
0: Ah, d'accord, tu dis comme Véronique. Bon, en tout cas, bonne fête, Germain.
5: Mais j'atteins un autre voix à côté de toi.
0: Ah, bah, c'est parce que j'ai mon copain là, j'ai Marcel qui est là.
3: Salut.
0: Il y a Paul. Tu connais pas Germain?
5: Bien, mais on salue quand même.
0: Ah ouais, ouais, ouais. Et il y a Véronique, mais c'est une autre Véronique, ça.
2: Salut Germain.
5: Oh. Ouais, c'est vrai. Et puis ce matin, il y a une dame qui m'a téléphoné aussi.
3: Ouais.
5: Ça peut tomber d'être une petite fille, hein, Simone.
0: Petite fille à Simone?
5: Ah.
0: Ah bon?
5: Ouais.
0: Qu'est-ce qu'elle t'a dit?
5: Elle m'a téléphoné.
0: Ouais.
5: C'est une couche de merde, c'est quelle voix, ça.
0: Et c'était qui?
5: Il se présentait plus sur le téléphone.
0: Ouais, genre, il se présente plus maintenant, vraiment, n'importe quoi. Et alors, c'était qui?
5: Alors, du fait que c'est pas ça, non. Elle dit, c'est madame Bizet, j'ai quelque chose comme ça.
0: Ouais.
5: Ben, elle dit, écoutez, je ne comprends pas.
0: Ah ouais?
5: C'est rien, je vous rappellerai, c'est parce que vous n'entendez pas bien. Paf!
0: Et paf! Raccroché!
5: Ah bah ouais.
0: Ah bah alors.
3: Un coup de privé.
5: Merde, comme elle dit.
0: Oui.
5: Je vais vous... Vous ne comprenez pas bien, vous n'entendez pas bien.
0: Ouais. C'est bien alors, tout ce qu'on se dit.
2: Alors qu'il entend bien.
0: Bah oui, t'entends bien, Germain.
5: Oh, ouais. Je te dis, je ne reconnais pas de voix.
0: Ah bah, je t'ai fait une petite chanson avec Paul et Marcel. On t'a fait une petite chanson. écoute bien.

0: Bonne fête, Germain.
1: Merci.
0: Bisous. Au revoir, Germain.
1: On dit que c'est Mick qui a gagné la coupe.
2: On dirait que c'est Mick qui a gagné la coupe.
0: Ah oui. Bah t'as gagné la coupe.
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2: Finale de la Champions League. Tout le monde va parler foot au bureau aujourd'hui. Alors, la moitié, c'est Arsenal. Arsenal, ils défendent bien. Je dirais 2-1, parce qu'Arsenal, ils défendent bien.
3: Avec Saliba.
2: Voilà, avec Saliba. Et puis Salif Keita. Et puis.

0: boxeurs qui font comme ça là.
1: En opposition quoi.
0: En opposition, voilà.
2: Qu'est-ce qu'avec les jambes. Dites-le moi s'il vous plaît, remontez le niveau, Corentin, ciseau.
3: Un ciseau, c'est un mouvement de jambes pour marquer un but. Le ballon arrive en l'air et tu
0: croises les jambes.
3: Cisailles.
2: Voilà, merci.
0: Tu vois, on
2: une papinade. Qu'est-ce qu'une papinade?
3: Ça, c'est quand ta chérie, elle veut pas ça.
1: Ça, c'est quand tu crois que tu vas piner, mais
2: il y a papinade. Non, ça, c'est les dates. Le premier soir, tu crois que tu vas y aller, il y aura papinade.
3: D'ailleurs, non. C'est ce qu'elle met sur Tinder, papinade ouais. Le premier soir.
2: Sauf qu'en football, c'est pas ça. C'est une façon de marquer de Jean-Pierre Papin.
0: Comme oui, papinade.
2: Puis un ciseau couché, en fait. Ouais. Et enfin, qu'est-ce qu'une face de poule?
3: Une insulte.
4: Ouais, une face de poule.
0: Une face de poule.
4: Face de poule.
1: C'est ce que disent les poules entre elles, des faces de poule.
2: Ça s'est dit, à chaque fois que j'entends face de poule, je
1: fais vas-y, face de poule.
2: Non, c'est pas ça. C'est une phase au cours de laquelle les équipes participantes sont réparties dans différents groupes de quelques équipes, c'est souvent ça.
0: Par quatre.
2: Voilà, qu'on appelle.
0: Des poules.
2: Et elles s'affrontent entre elles, donc les fameuses
0: phases de poules.
2: Elles font des œufs. Voilà.
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2: Pierre et Maryse veulent vendre l'objet d'un auditeur. Alors c'est compliqué, je crois, parce que même dans ce studio, on a eu du mal à le dire.
3: Oui. Hein. Une pile plate.
4: Une petite pile.
2: Une petite pile plate
3: de 3 volts.
2: Une petite pile plate de 3 volts.
4: Une petite pile plate de 3 volts.
3: Il n'y a pas les 3 volts là pour Pierre.
2: Bon, bonjour à tous. Bonjour chers auditeurs du YouTube. Bonjour Maryse.
5: Et bonjour Pierre.
2: Bonjour Maryse.
5: Bonjour Pierre.
2: Eh bien, chère Maryse et chers téléacheteurs et chères téléacheteuses qui venez de lancer votre radio, vous êtes chez nous.
4: Quoi ?
2: Vous êtes en train de vous laver, bonjour Maryse.
5: Et bonjour Pierre.
2: Peut-être dans

0: comme demandé. Profitez-en pour récupérer la chaleur qui se dégagera de ces feux pour vous réchauffer, bande de frileux. Primeur, deux heures, trio de Gennaro.
1: Ouais.
0: Seront autorisés à aller sur les Champs-Élysées en cas de victoire dimanche. Les lépreux.
2: Hein?
0: Oui, parce que vous le savez peut-être pas, mais ils sont biodégradables, les lépreux. Ils peuvent, favoriser la poussée, le bégonia le long de l'avenue Montaigne.
1: Ouais.
0: Merci, silence, ça pousse. Alors, attendez, j'en étais où? Primeur, deux heures, Rio trio de Janeiro. Ah oui, Audi Quattro. En cas de victoire, les joueurs tricolores de Paris pourront défiler sur les Champs-Élysées, mais en vélib, voire en tandem pour les plus foufous. Voilà.
1: Ouais, bon. Bah, ils seront cramés aussi, je pense.
0: Voilà, je crois qu'on est là.
1: Voilà,
0: on est bon, je crois
1: aussi.
0: Hein, voilà. Bon, je vais me faire un petit rooibos. Et je file en jet privé à Budapest, supporter le PSG.
1: Ah bon?
0: Vous n'avez pas de jet privé?
2: Bah non.
0: Et pas ici, votre vie, vous. À bientôt, les pollueurs. Allez.
1: À bientôt.
3: Quelle réforme t'as sous ton chapeau?
0: J'en ai plein. Attendez, oui. Pardon, je suis plus maire.
1: Bah oui, c'est ce qu'on allait dire, vous êtes plus maire de Paris, donc
0: tiens,
1: ça sert à rien.
0: Tiens, Martine. Voilà.
1: Ouais. C'est quoi?
0: Ça, c'est une note de frais, ça, voilà.
1: Et pour quelle raison?
0: Rendez-vous chez le médecin.
1: Oui, mais pourquoi?
0: Dépression, la mairie me manque. Qu'est-ce que j'aimais faire chier les gens.
4: Ça me manque.
0: Qu'est-ce que j'aimais déclencher des travaux, bloquer la moitié d'une rue et les commencer 6 mois plus tard. J'aimais ça.
1: Ça me manque.
0: J'ai pas bien.
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0: J'ai une belle histoire à vous raconter.
1: Ok.
3: C'est un beau roman.
0: Walter Buck Swords, vétéran américain connu pour être difficile, désagréable, un point vulgaire dans un restaurant du Texas. Vraiment le client chiant, le client pas sympa.
1: Qui se plaint de l'odeur de la sauce.
0: Regarde-moi. Ah non, moi je suis le mec adorable avec toutes les serveuses et tout le monde. Ah non, alors là tu peux me chercher là-dessus, vous venez manger avec moi assez souvent. Moi je suis adorable avec tout le monde, je respecte trop les métiers difficiles pour être... Je suis désagréable avec les cons.
4: Faut pas cogner dans la chaise.
0: Non, ça je m'en fous. Non, je vais être chiant avec les clients chiants, mais les gens qui travaillent, c'est toujours sympa. Une serveuse, Mélina, avec qui il a été désagréable, qui l'a servi pendant 7 ans avec patience, sans jamais rien dire. Elle s'est rendue compte qu'à sa mort, il lui a légué 50 000 $ et une voiture.
2: Ah, c'est mignon. Tu vois, pourquoi c'était pas un si vieux con que ça.
0: Comme quoi, elle a bien fait de remplacer le poivre par de la morora.
4: Oh non.
0: Bah si.
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1: Un habitant de Bioul, c'est dans le
2: Tarn-et-Garonne.
3: Ah, je ne connais pas.
1: A découvert le 22 mai dernier une couleuvre vivante dans une enveloppe cartonnée Amazon qui était censée contenir uniquement des écouteurs sans fil.
3: Bon, c'est vrai que
1: quand t'es non-voyant, ça ressemble. Hein, le mec, il a vu un truc, il a vu une couleuvre, des trucs sans fil.
2: Et c'est pas à Toulouse qu'il y avait déjà un serpent
4: qui est le cobra.
1: C'est une région où ils se sentent bien. Je me demande s'il n'y a pas eu une pub qui est passée sur Toulouse. Et les serpents, ils se disent, il faut qu'on y aille. Le colis était intact, ce qui rend l'apparition du reptile encore plus surprenante. Ils ne comprennent pas ce qu'ils foutaient dans l'enveloppe.
2: Bah oui.
4: Bien. Ou alors c'était une commande, ouais, ça a été fait exprès.
1: Non, une commande de quoi?
4: Mais c'était un serpent vénère ou
1: une couleuvre?
2: Une couleuvre.
4: Ah bon, une couleuvre, non.
1: Je crois qu'il a.
2: De toute façon, on va savoir, mais on a le serpent avec nous. Allô?
1: Ah bah voilà.
2: Allô? Vous êtes
5: salut.
2: Là?
5: Salut, ça va?
2: Oui.
5: Alors écoutez, déjà, ça m'arrive. Ça veut dire un truc, je ne sais pas, une découverte surprenante. Ah bon, ça fait très reportage de France 3, genre la nature reprend ses droits dans le Tarn-et-Garonne. Non.
2: Non.
5: J'étais dans le colis comme prévu. Voilà.
2: Ouais. Comme tout. Prévu, c'est-à-dire?
5: Bah, enfin, c'est-à-dire pas comme prévu. Parce que moi, à la base, je vais aller à Castres. Ouais. C'est un type qui avait commandé un terrarium chauffant et un t-shirt Disney Snake. Mais bon, Disney Snake. Mais erreur logistique. Ouais. Ça me retrouve à Bioul dans une enveloppe cartonnée avec des écouteurs sans fil. Bon, bah, déjà rien que ça, pour un serpent, c'est humiliant. Tu passes de prédateur fascinant à un accessoire Fnac, là on...
2: et qu'est-ce qui s'est passé après?
5: Le monsieur, alors il ouvre le colis.
2: Ouais.
5: Il me voit. Bah donc, conséquence directe.
2: Il crie.
5: Il hurle.
2: Ah oui, il hurle.
5: Moi, pareil, parce que lui, bon alors, moi, c'est moins de bruit.
2: Oui, c'est ça.
5: Parce que lui, il découvre un serpent. Moi, bon, bah, j'ouvre les yeux, je découvre un habitant de Bioul. À 40 cm de ma

0: Alors, donc c'est à 18h, ça joue tôt. Hein.
1: Bah, ouais, ouais.
0: Qu'est-ce qu'un marquage à la culotte ?
2: Quand t'as peur, ça.
3: Quand t'as la ripette.
0: Un marquage à la culotte.
4: Ouais. Et non, c'est quand on marque un joueur en sport équipe, on le surveille, on l'empêche d'agir. Ouais.
0: Qu'est-ce qu'un ciseau ? Piet fait très attention.
3: C'est un attaquant et un défenseur qui font comme ça. Là.
2: En opposition. Quoi.
3: En opposition, ouais, voilà.
0: Qu'est-ce qu'un ciseau ? Dites-le-moi, s'il vous plaît. Remontez le niveau, Corentin. Un ciseau,
1: c'est un mouvement de jambe pour marquer un but. Le ballon arrive en l'air et tu
3: croises les jambes.
1: Tu cisailles, quoi.
0: Voilà, merci.
3: Voilà.
0: Tu vois, une papinade. Qu'est-ce qu'une papinade ?
1: Ça, c'est quand ta chérie ne veut pas, ça.
3: C'est quand tu crois que tu vas piner, mais
0: il y a papinade. Ça, c'est les dates. Le premier soir, tu crois que tu vas y aller, il y aura papinade.
1: D'ailleurs, non. C'est ce qu'à mettre sur Tinder, papinade ouais. Le premier soir.
0: Sauf qu'en football, c'est pas ça. C'est une c'est façon bon. De marquer de Jean-Pierre Papin.
3: Comme oui, puissant.
0: Puis un ciseau couché, en fait.
3: Ouais.
0: Et enfin, qu'est-ce qu'une face de poule ?
2: Une insulte.
5: Face de poule. Face de poule.
2: C'est ce que disent les poules entre elles, des faces de poule.
0: Ceci dit, à chaque fois que j'entends face de poule,
3: je fais vas-y, face de poule.
0: Non, c'est pas ça. C'est une phase au cours de laquelle les équipes participantes sont réparties dans différents groupes de quelques équipes, c'est souvent ça. Par quatre. Voilà, qu'on appelle.
3: Des poules.
0: Et elles s'affrontent entre elles, donc les fameuses
3: phases de poules.
0: Elles font des œufs. Voilà.
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2: J'ai une info. Elle est tordue celle-là, mais elle est intelligente.
3: Oh, alors ça, c'est très tordu, mais bougrement intelligent.
2: Au Royaume-Uni, les employeurs maintenant installent des toilettes.
4: Bon, ouais.
2: Inclinées.
5: C'est-à-dire
2: angle 13 degrés.
5: Attends.
2: Conçues pour rendre inconfortable les chiottes pour être assis plus de 5 minutes.
6: Ah, pour éviter que les mecs ils scrollent.
2: Donc, c'est pas incliné comme il le faudrait. Parce que vous savez que les toilettes, en théorie, vos genoux devraient être plus hauts. Vous savez,
5: oui, ça c'est oui.
2: Donc vos genoux devraient être plus hauts.
7: Dans le monde, on devrait avoir une petite marche.
2: Voilà. Donc en théorie, vos toilettes, elles devraient être un peu inclinées vers le mur. Pour que vous soyez bien et que votre tronc soit droit. Parce qu'on a toujours tous tendance à avoir le tronc
4: en avant.
2: Vers le bas. Or, il faut que ce soit très droit. Eh ben non, ils les ont inclinés dans l'autre sens. Pour que tu n'aies pas envie de rester dessus longtemps.
4: Eh oui.
7: Puis ça donne des fourmis dans les jambes.
2: Ben non, mais c'est surtout que.
6: Et c'est progressif, en fait, le truc. Ça monte progressivement.
5: Ah ouais?
6: Ça reste tranquille, les 5 premières minutes. Et au bout de 5 minutes, ça commence à monter.
2: Mais non.
6: Non, bah,
2: mais,
6: je crois
2: mais c'est pas les chiottes du père Fouras, c'est je crois les enfants Boyard.
6: Crac, ça s'écroche.
2: Mais non.
6: Ça monte de plus en plus.
2: Mais non, parce qu'en fait, l'objectif, c'est d'augmenter la productivité au travail en décourageant les longues pauses aux toilettes. Mais les critiques soutiennent que c'est une violation des droits des employés et privilégie la production plutôt que le confort de base.
8: Pietre, il mettait une cale. Pour redresser le truc.
6: Je vais de l'autre
2: côté. Parce que Pietre, si tu le suis, ça continue de descendre en fait le siège.
6: Il tombe.
2: Pietre, lui, 5 minutes de plus, il repeint le mur.
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0: c'est ça le générique.
1: C'est énorme.
2: C'est de bien observer sans se faire remarquer.
1: C'est dans un film qu'il avait fait ça.
3: Ah ouais,
1: ouais, c'est énorme. Elle est bien la version remix. Ouais. J'aime bien, on continue.
4: Comment tout s'aggraver en un quart d'heure, le frère appliqué.
3: Ah, ma sœur,
1: le Mia.
4: Ayam.

0: Ah, c'est énorme. C'est énorme.
1: Ouais.
0: Bon, attention. Si,
2: mignon, mignon, mignon, mignon, mais grand, grand, grand.
3: Mignon, mignon, mignon, mignon, mais gros, gros, gros. En été, tu fais de l'ombre et en hiver, tu te chauds. 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
1: La fête des mères.
2: Pensez à vos mamans.
3: Dimanche.
2: Et si vous n'avez plus de maman, vous le savez de toute façon, pour ceux qui m'écoutent qui sont mariés, vous devrez faire un petit cadeau à votre chérie. C'est comme ça, même si vous dites, bah, c'est pas la merde. Oui, bah, c'est comme ça. Vous voyez, un petit bouquet de fleurs, une petite attention, un truc. C'est comme le 1er mai. Si vous n'aimez pas le petit truc de Muguet, elle vous démonte la tête.
3: C'est fou ça. Hein.
2: Elle vous démonte la tête, même avec les yeux.
3: Je me fais plus avoir maintenant.
2: Vous franchissez la porte, vous dites, ah putain, j'ai pas ramené le brin de Muguet.
4: Ouais. Ah, voilà, ah bah moi, je l'ai pas eu le brin de Muguet cette année. Hein.
2: Bah, moi, j'ai ramené pour moi. J'ai ramené pour moi. Une copine de ma chérie qui était là et ma belle-mère.
4: Moi, il m'a dit hey, t'as vu le prix, en plus, ça dure une journée. Non.
3: Ah ouais.
2: C'est cartésien. Effectivement, oui, c'est vrai. Dans ce cas-là, autant acheter un meuble Ikea, ça dure plus longtemps que des fleurs, je suis d'accord.
4: Mais bon, c'est que le muguet, ça dure pas.
2: Oui, bon, on s'en fout, c'est tout.
4: Ça fait la gueule, la clochette.
2: Et quand tu manges des raviolis Buitoni du chef machin, tu crois que ça dure longtemps?
4: Du chef quoi?
2: Tu vas au chef Lanzoni, je ne sais plus comment il s'appelle. Tu vas dans un chef étoilé, tout ce que tu manges, c'est ressorti le lendemain.
4: Ah, mais c'est pas pareil.
2: Ça t'a coûté 500 euros le menu, si tu veux aller par là.
4: Oui, je vais pas un truc qui coûte 500 euros le menu.
2: Oh, t'aimes bien.
3: Ils font pas les brins de muguet en Lego, parce que je sais que ça cartonne là, les fleurs en Lego.
4: Ah, il paraît, ouais.
2: Voilà, bah, je fais ça la prochaine fois.
3: Tous les ans, t'offres la même.
2: Ouais. C'est une très très bonne idée. Alors, je vous donne des fêtes, vous me dites si elles existent. La fête du Haransouf, ça existe ou pas?
4: Ah oui, ça, je sais que ça existe.
2: À Dunkerque. Alors, la fête, les mères balancent des poissons morts depuis le balcon sur 50 000 personnes, ça s'appelle le carnaval. La fête du ventre, est-ce que ça existe, Pietro?
3: Non.
2: Si, à Rouen, festival gastronomique qui s'appelle littéralement la fête du ventre. Il n'y a aucun complexe. La fête de la sieste, est-ce que ça existe? À Menton, 48 heures, il est interdit de rester éveillé après 14 heures. Les contrevenants sont condamnés à regarder un match de pétanque.
3: Non, je pense pas, mais j'aimerais bien le faire.
2: Ça n'existe pas. La Sainte Excuse, est-ce qu'elle existe, la fête de la Sainte Excuse? À Naples, en Italie, Vito, concours de la meilleure excuse pour ne pas venir travailler le lundi.
3: Non, c'est drôle, ça n'existe pas.
2: Ce serait un jury qui serait composé de DRH reconvertis qui doit venir de loin.
1: Ah,
2: premier prix, un arrêt maladie encadré, non?
1: Ah, pas
2: non.
1: Mal.
2: Ouais, mais non, ça n'existe pas. Stouff, est-ce que ça existe, la Tomatina en Espagne? 22 000 personnes qui se lancent 120
4: oui,
2: tonnes de tomates.
4: Existe.
1: Ah
4: oui.
2: Oui, Pietre, la
1: fait,
2: bataille
1: ça.
2: Des oranges. En Italie, même principe, mais avec des oranges. Et une légende où les agrumes symbolisent les testicules d'un tyran.
1: Ah, existe. Non.
2: Eh ben si, ça existe. La fête de la file d'attente. À Paris, Corentin, les participants font la queue pendant 4 heures, il n'y a rien au bout. Le vainqueur est celui qui a le moins demandé pour

0: époque. Une époque, je dirais, criminelle. Et quand je dis criminelle, je ne parle pas des tueurs en série. Les vrais psychopathes d'aujourd'hui, ce sont comme la fille qu'on a entendue tout à l'heure avec ses bas de contention. Ce sont les jeunes sur TikTok.
1: Pourquoi vous dites ça, monsieur?
0: Génération de débiles. Le mulet, la coupe mulet, hallucinant. Mais enfin, qui a regardé une photo de Patrick Hernandez en 83 en se disant « ça, c'est l'avenir de l'humanité ». Personne, je dis bien personne, ne l'a jamais dit. Et maintenant, la coupe mulet revient chez les plus jeunes. On ne l'a pas vu revenir avec les petites moustaches.
2: Ah, la totale, ouais.
0: Les petites lunettes oranges, des pantalons marrons, on dirait des vendeurs de Minitel sous acide en 82.
1: Bon, pour le coup, je ne vais pas vous contredire, vous n'avez pas tort.
0: Et alors, attention, chère Stéphanie, le summum du terrorisme esthétique, les poils sous les bras revendiqués comme un acte militant. Madame Simone de Beauvoir n'a pas écrit Le Deuxième Sexe pour ressembler à un bassiste de Motorhead. Je vois des couples dans la rue, on dirait deux techniciens de France 3 Limoges qui vont réparer une parabole. Et les jeunes disent oui, oui, mais c'est le naturel. Il faut le respect du corps. Le naturel, mais de quoi parle-t-on? Le naturel, c'est aussi mourir du choléra et cuire des lapins sur des pierres. Ça, c'est naturel. Nous ne sommes plus une civilisation. Nous sommes d'un vide-grenier qui a pris de la cocaïne. Bon. C'était mon coup de gueule, je vais me coucher.
2: Merci.
1: Bah, écoutez, merci monsieur le
3: ministre. C'était vrai.
1: À bientôt, on va finir avec Patrick Sébastien.
3: Putain, comme il est
1: analyse,
4: Le plus beau, c'est...

0: Ah, qu'est-ce que je vous fais rire avec ça? Ça va tout le monde? Salut mes petits leftos. Putain, ça tape en ce moment, t'as vu la chaleur?
1: Ouais.
0: Ah, la chaleur ici, on dirait le bout de mon doigt après une olive.
1: Bah 37, ouais, c'est ça.
0: Mais sans l'odeur, enfin sauf si tu prends le métro. Qu'est-ce que je me fais marrer?
2: Je veux, on veut pas les détails, pas si tôt en tout cas. On parle de l'émission Chronique Criminelle.
0: Bah tu vois, Mastou, ça c'est le genre d'émission que je mets pour m'endormir, je suis comme toi.
2: Ouais.
0: Je suis là, je suis dans mon lit, les pruneaux à l'air, là, avec le petit ventilo qui fait des... Tu vois? Et je regarde ça, putain, quel bonheur.

0: 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Voilà pour l'actu. Bon réveil, bon courage à tous. 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
4: Voici le devine actu du jour. Tendez l'oreille.
2: Écoutez-moi, les amis.
4: Oh là là.
2: Oui, je vends une île. Oui, je vends une île. Moi.
4: C'est horrible, Pierre.
5: Non.
2: Les amis.
4: Je vais mourir
2: oui,
4: en le faisant.
2: Moi, je vends une île.
5: Pas une fausse note.
4: Une île.
2: Oui, je vends une île. Ouais.
4: Oh là là là là là.
2: Ta gueule,
4: ah, ne l'entraînez pas à faire ça. Dites pas que c'est bien.
5: J'ai pas une fausse note.
4: Mais dites, non, t'en as 50. Dites pas que c'est bien. Dites pas que c'est bien. Il vous en faire plein.
6: Bon, il
4: alors,
6: vend une île.
4: Il vend une île.
7: Ouais, mais il y a que ça comme indice.
4: Bah, ah oui, mais alors essayez de réfléchir. Alors, si vous l'avez pas vu passer l'info, vous pouvez pas l'inventer.
5: Bah, il y a une île qui est à vendre.
6: Bah, d'accord.
5: Mais non, c'est pas en Bretagne, c'est en Grèce, je crois. Mais elle a une particularité. Parce que c'est cher. Parce que
6: elle
5: c'est
6: est en forme de quelque chose.
5: Non,
0: elle existe pas.
5: Si, elle existe. D'après vous.
0: Ah, c'est une île flottante.
6: Ah, elle n'est pas du tout constructive, rien du tout.
4: Non,
6: que
4: non,
6: dalle,
4: non,
6: c'est
4: non,
6: un
4: non,
6: petit
4: non.
6: bout de caillou. Et...
4: Alors, je vous aide. C'est une île, l'île de Makri, en Grèce.
7: Ouais.
4: À la tout d'un petit paradis, bien à la mer, relief boisé, littoral préservé, sublime.
7: Mais tu ne peux pas construire dessus.
4: C'est pas ça.
6: C'est l'île la plus chère.
5: Et non, c'est l'inverse.
6: La moins chère.
5: Je crois que
4: parce qu'en fait, effectivement, vous ne pouvez pas construire ce que vous voulez. Il y a des blocages administratifs. Elle est presque inexploitable parce qu'elle a des contraintes environnementales,
5: oui,
4: il y a des
5: ça.
4: Plantes dessus, etc. Bref, elle était mise en vente. Il y a quelques temps, elle était mise en vente. Attendez, j'ai le prix. Mince, elle était combien elle était?
0: Elle était, elle est à vendre 247 000 euros.
5: Oui, elle était
0: estimée à 8 millions
4: c'est
0: en 2022.
4: Ça. Et voilà. Où le 8 millions? Ah oui, c'est ça. Estimée à 8 millions en 2022. 247 000 euros.
5: Ça fait une sacrée ristourne quand même, là.
0: Ça vaut le
4: coup. On dit, j'ai l'impression que c'est une opération chez Action, là.
6: Oui.
4: J'ai envie d'acheter des bougies avec.
6: C'est les soldes.
4: Et t'imagines? Parce qu'en fait, tu peux rien en faire. En fait, t'as une île, mais t'as pas le droit de construire dessus si c'était mettre des bungalows, des choses comme ça.
5: Voilà. Bah,
0: mec, c'est trop stylé.
5: 247 000, c'est.
4: Les amis, je vais vous dire un truc. Je vous regarde les yeux dans les yeux parce que vous savez que je vous ai
5: fait quelque chose.
4: Vous savez qu'on traverse des belles choses ensemble.
5: Bah,
4: j'ai envie de vous offrir cette Y.
5: Arrête.
4: Allez. Il se trouve qu'avec des problèmes d'avocat et de divorce récents, je n'ai pas les 247 000 euros.
6: Allez, un effort.
4: Mais j'ai 247 euros. Pour la peine, je vous offre un grec.
0: Ah oui.

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2: On va commencer le JT chanté avec une histoire d'influenceuse espagnole qui s'est fait retirer le petit ménisque. C'est quoi le ménisque?
3: C'est à droite du genou.
2: Ouais. C'est à côté de la rotule, c'est
4: oui,
2: quoi?
4: Oui, c'est ça.
2: C'est ça. C'est un truc mou, c'est quoi?
4: Ça s'appelle une arthroscopie quand tu le fais.
2: D'accord. Après l'opération, elle a récupéré son ménisque. Ah bon?
3: On a le droit.
2: Est-ce que c'est pour le remettre dans son corps?
4: Quoi?
2: Ah oui, elle a voulu le remettre dans son corps. Oui, mais comment?

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0: Vous êtes en train de vous laver vos narines.
1: Et bonjour Pierre.
0: Peut-être dans la voiture. Bonjour Marie.
1: Et bonjour Pierre.
0: Bienvenue dans ce nouveau téléachat et shopping, comme il est anglais, puisque auditeur de Coé sur un bleu. Chère Maryse, qu'allons-nous vendre ce matin?
1: Alors, je vous le donne.
0: Bonjour, oui,
1: bonjour Pierre. Tenez, c'est un tout petit truc, donc attention de ne pas le perdre, Pierre.
2: Ne pas l'avaler non plus.
0: Hein. Qu'est-ce que c'est que ce truc? Ça y est, viens de mettre mes lunettes fois grossissantes fois 2. Hein, j'ai acheté la semaine dernière au téléachat, d'ailleurs très très beau modèle. Je vais vous communiquer via Maryse. Bonjour Maryse.
1: Et bonjour Pierre.
0: Je me permets de vous dire que c'est un petit objet très très pratique qui permet de faire marcher une montre ou encore un petit.
1: Un Tamagotchi, c'est bien ça?
0: Écoutez, on s'en fout, Marie, vous pouvez le mettre où vous voulez. De toute façon, une fois que vous avez cette petite chose dont vous parliez, écoutez ce petit truc, que vous allez le faire fonctionner, chère Marie, bonjour Marie.
1: Bonjour Pierre.
0: Puisque c'est, comme le disait l'équipe de Coé, sans avoir des difficultés pour le dire,
2: c'est quoi?
0: Une petite.
2: Oui.
0: Pipelap. Une petite pipe, pipe là.
2: Ah oui, oui.
0: Pierre
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0: Sur la D21, l'un des passagers de la voiture est grièvement touché. Il demande 500 euros de plus par mois. Les agents de Tours Métropole n'ont pas obtenu gain de cause la semaine dernière. Les préavis de grève se succèdent depuis le 18 mai et le mouvement a donc toutes les chances de se poursuivre jusqu'à l'été. 44 euros bruts mensuels en plus. Le SMIC augmente 2,4% aujourd'hui. Revalorisation qui n'a rien d'exceptionnel. Elle est censée suivre l'inflation. Le prix repère du gaz baisse de 4,8%. Les grands patrons sous les dorures de Versailles. Nouvelle édition du sommet Choose France. Ce lundi, autour d'Emmanuel Macron, le chef de l'État en pleine opération séduction pour attirer les entreprises étrangères. Et puis, un gros poisson a déjà mordu à l'hameçon. Un investissement record, 75 milliards d'euros. Annoncé par le japonais SoftBank, le conglomérat Nippon va installer d'énormes data centers dans l'Hexagone. Les premiers verront le jour d'ici 2031 dans les Hauts-de-France. Le Parc des Princes était plein à craquer hier soir pour célébrer les joueurs du Paris Saint-Germain. Au lendemain de leur sacre européen à Budapest, les Parisiens ont fêté leur deuxième étoile de Ligue des Champions lors d'une parade jusqu'à la Tour Eiffel sur le Champ de Mars avant d'être reçus à l'Elysée pour finir donc en apothéose dans leur stade. Et puis Solidays sera de retour à la fin du mois, les 26, 27 et 28 juin, à l'Hippodrome de Paris-Longchamp pour soutenir la lutte contre le VIH. Le festival finance la recherche, la prévention, les actions auprès des malades. À l'affiche, notamment Zara Larsson, Aurel San, Elena, Louisa, Major Lazer, Skip the Use. On verra d'ailleurs aussi à Terre du Son, billetterie et infos sur solidays.org.
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0: On a perdu quelques degrés en route, mais c'est pas trop grave, hein. Le soleil est là. Lui, la semaine repart sur des bases plus fraîches qui sont installées depuis hier. Mais le ciel s'est laissé un petit peu déborder, il reprend le lead. Donc ce matin, le soleil va nous accompagner sans nous accabler. En Touraine, la fraîcheur est agréable au lever du jour, 13 à 16 dans nos vallées. Des maxis qui culmineront quand même à 27, 28 aujourd'hui à Tours, Amboise, Loche et Chinon. 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Bon réveil.
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0: 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Vous allez assister, voyons, très, très, très faible. Devant moi, quatre candidats qui vont devoir faire équipe pour tenter de remporter 0€.
1: Allez, on y croit.
0: Découvrons maintenant l'équipe qui va jouer avec nous ce matin.
2: Oui, moi c'est Marie Pisse, je suis au petit coin, j'arrive, hein.
0: Bonjour. Marie Pisse.
3: Bonjour, Gaël mon fils, je reste debout.
4: Fils de ma bataille.
5: Gaël mon fils, je reste debout.
3: Oui, c'est un tennis.
5: Je reste debout. Putain, je vais te convoquer. J'attends la fin, je te convoque.
4: Bonjour, Richard Casquette, t'es sa cogne.
5: Ça va, tu vois. C'est élégant, tout le monde comprend. Oui.
6: Bonjour, Roger Federer. Je vais rester assis, moi.
4: Federer.
5: Ah, vous savez quoi, les deux? Il y a une lettre commandée, elle va s'écrire pendant que je vous parle. Là, je vous parle avec ma bouche et ma main droite, elle est en train d'écrire.
3: On a fait le spécial Roland Kranos.
0: Je vous rappelle qu'avant de répondre à une question, vous pourrez dire « Banque !» pour empocher l'argent que vous n'aurez pas. C'est parti, jouons tout de suite au maillon très faible.
3: Allez, souffle.
0: Pardon. Marie Pisse.
2: Ouais, je reviens.
0: Non, restez. Melon et Melèche.
2: Oui.
0: Sont à la fin d'un entraînement de foot. Il y a des plots et des chasubles.
4: Ah ouais.
0: Melon ramasse les chasubles.
2: Me lâche les plans.
0: Correct. Gaël mon fils.
3: Ouais.
0: Noyer son chagrin dans l'alcool pour oublier son ex, c'est pas top, mais ça se fait. Mm-hmm. Que proposes-tu de mieux?
3: Noyer son ex dans l'alcool pour oublier son chagrin. Ça c'est mieux.
0: Correct.
4: C'est illégal.
0: Richard Casquette.
4: Banque.
0: Si un gendarme ou un policier te dit papier, que réponds-tu?
4: Ciseaux, comme ça je suis sûr de gagner.
0: Correct. Roger fait derrière.
6: Oui, vite.
0: Certains Français aiment relire des livres qu'ils ont déjà lus. Lequel aimerais-tu que certains relisent?
6: Le code de la route pour les Parisiens qui mettent ce putain de clignotant.
0: Correct.

0: J'ai l'impression.
1: Mais c'est comment son nom?
0: Gaël Monfils. Non. J'ai l'impression que c'est à cause de vous que les Power Rangers crient leur couleur. Avec tiens Marie Pisse pour de bon. Avec zéro. Vous en banque, vous êtes tous les maillons faibles. Une bassine. Au revoir.
2: Trop tard.
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2: Maëva Guénam, ça faisait longtemps qu'on n'avait pas une nouvelle de Maëva Guénam. Alors sûrement parce qu'on ne la suit pas, c'est vrai que c'est une bonne raison. Eh bien, tout va très bien, je vous rassure. Elle n'est pas trop tracassée par le bébé. Non, non, ça va, ça passe. Mais plus par autre chose.
3: Apparemment, ils ne veulent pas le dire. Mais dans les pays, ils le disent et c'est ma gynéco qui me l'a dit. Les Doliprane, si vous avez un garçon, il y a eu des études comme quoi ça féminise.
2: Ah, les ça féminise. Oui, féminise. Le Doliprane. Le Doliprane. Alors écoutez.
4: Tu deviens chiant en fait.
2: Bah, je sais pas. Moi j'en prends régulièrement. Je suis pas tenté par les talons ni les ongles en semi-permanent. Bah, mais pourquoi est-elle tracassée par ça, Maëva?
3: Donc moi j'ai. Voilà, je veux pas que mon enfant il soit féminisé si c'est un garçon. Donc zéro Doliprane. Mais par contre mes jambes, je me dis demain c'est l'Aïd chez moi, je reçois du monde et tout. Comment je vais faire? J'ai mal la nuit, ça me réveille la nuit. Ma mère, elle me dit de mettre des bas de contention, ma gynéco aussi. Franchement, je suis pas sérieuse. Faut que je les porte plus souvent, mais ça fait bizarre.
5: Ouais. Tout ça pour que son fils ne soit pas
2: bien sûr. Utilisé, quoi. Attention, je sors ma clochette.
6: Oh, alerte au Google.
2: Merci.
6: Alerte au Google, les enfants.
2: Voilà. Vous avez pas manqué tout ça, hein?
7: Non.
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2: Tous les matins, entre 7h et 11h, nous sommes là pour vous réveiller. On remet le couvert l'après-midi entre 15h30 et 18h. Et les meilleurs moments de l'émission entre 5h et 7h. Ne ratez pas dans un instant, si vous aviez raté, ne ratez surtout pas les comptines pour enfants.
8: Ah oui.
2: Ce sont les comptines qui disent la vérité.
8: Revisitez quand même.
2: Et
8: hein.
2: Peut-être trop la vérité. À tout de suite.
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0: les enfants.
1: Il a tué la chanson.
2: Non, mais moi je pense que pour les gens qui. La plus belle chanson dont tu te souviens quand t'es gamin. C'est fait dodo collaboration.
3: Ah, mignonne, celle-là, ouais.
2: On l'a tous chanté, bien sûr.

0: Je vous expliquerai pourquoi tout à l'heure. Et même sur la télévision en général, on reviendra. Tiens, puis il n'y a pas que le foot dans la vie. Il y a un nouveau championnat. Si vous aimez faire du sport tout nu, je vous parlerai d'un nouveau championnat qui existe. Il y aura les champions du monde de l'actu dans un instant. Attention, si vous voulez faire des tatouages, dites-vous que ça reste. Enfin, c'est pas des décalcomanies. C'est pas le truc malabar.
1: Faut faire attention.
0: Mais non, mais pensez-y, je vous expliquerai tout ça. Et la France qui bosse et qui se lève tôt, nous aurons quelqu'un qui est palisseur de tomates. Ça, il va falloir qu'on m'explique.
1: C'est pointu, ça.
0: Ah, ouais. On a déjà vu des métiers, mais tu l'as jamais. Réglage de la montre, il est 7h, bonjour. Je m'appelle Coé, 7h Europe 2, toute l'équipe est là. Nous sommes sur les réseaux. Ah bah, je vous fais des bisous alors. Vous voyez nos bonnes têtes du lundi matin.
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3: Salut à toutes les bonnes têtes du matin. Bah oui, il faut bien démarrer la journée. Un petit peu d'air frais, ça va nous aider, ça, cette semaine en Touraine. Météo complète après les infos. La célébration en apothéose. Une pluie de feux d'artifice hier au Parc des Princes après la parade du Champ de Mars, la réception à l'Elysée. Les joueurs parisiens ont retrouvé les supporters dans leur enceinte pour célébrer la deuxième étoile de champion d'Europe. C'est le deuxième titre consécutif, hein, conquis samedi à Budapest. Assombri par ces violences, l'interpellation de 780 personnes ce week-end, 306 gardes à vue selon le parquet de Paris. Le foot, la fête et les casseurs à Tours aussi. Deux individus interpellés en marge des célébrations qui ont suivi le titre. 2000 supporters rassemblés place Jean Jaurès, certains visiblement pour en découdre avec la police. Des vitrines ont également été brisées avec des vols dans des magasins rue Nationale et rue de Bordeaux. Aucun accord trouvé sur le pouvoir d'achat à Tours Métropole. Les agents ont entamé un mouvement de grève fin avril. Il s'est concrétisé le mois dernier, après le week-end de l'Ascension, et depuis, les débrayages se succèdent pour demander des hausses de salaire. Il faut donc s'attendre à de nouveaux préavis d'ici l'été. Elle

0: Des trucs de prof d'histoire.
1: Mais ouais. Mes parents, ma mère, elle en pouvait plus. À chaque fois, comme j'étais toujours par terre, elle m'achetait des coudières, elle me remettait des coudières.
2: Quand t'avais un trou, sinon, dans le truc.
1: Coup, t'avais mis du verre de pelouse qui ne partait plus. Hop, coudière, ça et genouillère.
3: C'est vrai que ça fait prof.
1: Ma mère, elle a acheté les deux.
0: Les genouillères aussi ?
1: Je suis passé, oui, parce que j'étais toujours dans l'herbe et tout machin, donc elle me remettait des genouillères sur les jeans.
0: Truc de roller.
3: Qu'est-ce que tu foutais dans l'herbe ?
1: On est passé de t'as une très belle veste à. C'est vrai qu'on dirait un prof. Ouais. Merci, Stouff.
3: Mais non, ça te va bien.
1: Monsieur Pietro est heureux.
4: Ouais, ça va.
1: Alors, évidemment, Corentin, bienvenue. Salut. On va revenir sur toi dans un instant. Bonjour à notre journaliste et à tous les journalistes de France, Vito.
5: Bonjour.
1: Qui a arboré le t-shirt, le maillot.
3: Le maillot.
1: Du PSG.
0: Moyen, quoi.
1: Vous êtes content ?
5: Ah oui, content.
1: Ah, j'ai vu une vidéo, tu ressembles à rien. La vidéo, vidéo de.
4: D'après match, torse nu avec l'écharpe.
3: T'as passé ton temps à être nu, non ?
0: Non, bah, il faisait chaud, il faisait 40 degrés.
1: Non, le deuxième qui faisait parler ses fesses, c'était pas lui.
0: C'est bien cet après-midi, par contre.
4: Oh, Jeff Panaglock.
1: Cette vision.
0: En fait, à la base, c'est suite à une erreur. Je voulais répondre à Vito. Une photo qu'il avait envoyée. Je me suis trompé au lieu de lui envoyer à lui. J'ai envoyé la vidéo sur le groupe où il y a tout le monde.
1: Vous savez que vous, les gars torse nu, vous feriez pas la couve d'un magazine, je vous le dis. je me permets de vous le dire.
0: Richard Magazine.
1: En tout cas, bravo, mais un mort, une deuxième personne entre la vie et la mort. 240, combien de personnes blessées? Combien de
4: Je sais pas, mais il y a pas loin de 800 interpellations. Sérieux.
1: Mais je vais redire ce que je vous ai déjà dit. Hein. Quand il y a la victoire de Lens,
4: oui.
1: Il n'y a pas un feu rouge de détérioré.
4: Non.
1: Et Paris, je

0: quel moment tu vas te dire, tiens, j'ai envie de faire du golf nu.
1: Bah parce que justement, le golf, ouais, t'es dans la nature, t'es bien. Ouais.
2: Enfin, surtout que le golf, normalement, c'est pas trop l'ambiance. Hein.
0: Ah, parce que généralement, en plus, il faut les fringues de golf. Ouais, t'arrives en jean sur un green,
3: c'est foutu.
0: T'es mal vu. Mais par contre, t'arrives les bouliches à l'air, maintenant, t'es bien vu.
1: Bah écoute,
0: d'accord, ok. Alors, on est passé de la case, il faut des vêtements spécifiques à plus de vêtements.
1: C'est ça.
0: Ah bon, bah écoutez, bonne chance, vive le sport. Allez.
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0: Champion du monde de l'actu arrive dans un instant après Alex Warren. Bonjour, c'est lundi. Nous sommes déjà le 1er juin. Profitez-en aujourd'hui, il va faire très beau.

0: chercher 165 cartons du même article pour le même client. Donc le client a reçu chez lui un camion complet de UPS avec 165 cartons d'une frite plutôt que de faire un carton de 165 frites. Vous ne rêvez pas. Et le pire, c'est que le mec de chez UPS a dû les scanner un par un.
1: Bah oui.
0: Le client a dû signer 165 fois sur la tablette. Le bon de réception, l'opération a pris 3 heures. J'espère que c'était la bonne taille. J'espère qu'il ne s'est pas trompé dans la couleur.
1: Ah oui.
0: Parce qu'imaginez, hein, sinon tu retournes au relais colis. Ouais. Voilà, et là tu viens, tu es...
2: Bonjour, c'est pour un retour.
0: Et voilà. Et là, tu les reprends un par un. On va les scanner. Championne du jour, c'est une Américaine. Écoutez bien, j'ai cru que c'était une blague, mais pas du tout. Elle avait pris l'habitude de tatouer le prénom de ses petits copains sur son visage et de les rayer quand la relation se termine.
1: Oh là là.
0: Ce qui est déjà complètement con. Rassurez-vous, elle ne fait pas ça à chaque relation, seulement quand elle se dit « lui, c'est le bon,
1: ah oui,
0: c'est l'homme de ma vie ». Le problème, c'est qu'elle tombe souvent amoureuse, elle en est à sa troisième rupture. Elle recherche... Alors attendez, parce qu'elle a eu Louis.
1: Ouais.
0: Il est rayé sur le front.
3: Elle le raye en plus.
0: Il y a eu Dick. Ouais. Dick, il est rayé.
1: Ouais, mais Dick, ça
4: Dick
1: veut dire...
4: déjà sur le front, déjà. Ouais. Ouais.
0: Parce que je rappelle que Dick, en anglais, veut dire bide. Bon, voilà.
3: Comment ça, j'ai une tête de Dick?
0: Ah oui, c'est vrai que c'est pas de chance. Le dernier s'appelle Marc.
3: Ouais.
0: Donc, avant de rayer Marc qui est sur sa joue, ouais, elle a passé une petite annonce en disant si vous vouliez sortir avec moi et que vous appelez Marc, ça m'arrange.
1: Ah, oui.
0: Je trouve ça drôle.
2: Ouais, c'est drôle.
1: Enfin,
2: c'est
1: drôle.
0: Non.
1: Bah non.
0: Ah si, sinon elle rajoute Assin, ça fait Marc Assin, elle prend un petit sanglier.
1: Comme ça,
0: j'essaie de trouver des idées.
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0: Salut, c'est Europe 2, la France qui bosse et qui se lève tôt. Il s'appelle Clément et il arrive dans un instant.
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0: Si Coé et son équipe étaient des capsules de café, Coé serait ristretto. Stouff serait une voluto. Vito un longo, piètre décaféiné. Et Corentin, ça on sait pas parce qu'il a bouffé la capsule.
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2: Ça c'est Florida, c'est ce que vous allez entendre dans un instant. Merci d'être très nombreux à écouter Europe 2 tous les matins, avoir peut-être quitté votre radio habituelle à venir nous retrouver, ça nous fait très plaisir. Merci, merci, merci. Tous les jours nous sommes là entre 7h et 11h. Et 15h30, 18h l'après-midi, on ne vous lâchera pas au moins jusqu'au 14 juillet, ça nous fait très plaisir. Les animaux qui parlent dans un instant, le son des réseaux, il lui demande de quel pays elle est, elle donne son pays d'origine, elle en est très fière. Bon, le problème c'est qu'elle n'a pas bien bossé le dos familial. On en parlera d'ici quelques minutes, la France qui bosse et qui se lève tôt. Voici donc le métier de Clément, que je n'ai toujours pas compris.
3: Moi je sais exactement ce que c'est, je suis en plein dedans.
2: Clément, tu es palisseur de tomates.
4: Ouais. Oui, oui, bonjour à vous.
2: Eh bien, bonjour Clément, qu'est-ce que c'est que ce métier ?
4: Eh bien, en fait, moi je travaille dans les serres de tomates, là où il fait chaud, tout simplement. Et en fait, vous en parlez en plus vendredi, justement, des serres de tomates, mais quand il fait 32 dehors, il fait 42 à l'intérieur, même un peu plus. Et donc, le métier de palisseur, ça consiste tout simplement, le pied il monte, dans tous les cas, c'est un travail de 6 mois dans la saison. Le pied il monte, et plus il monte, plus il faut le tourner autour de la ficelle et l'entretenir, ça veut dire enlever des courants entre.
3: T'as jamais vu ces images-là ?
2: Ah non ?
3: Non ? Il y a des fils qui pendent du moi j'ai installé ça chez moi. Ça tombe du plafond et en fait, à chaque fois qu'il remonte, hop, tu prends ton pied, tu l'enroules autour de la ficelle.
2: Excuse-moi, il a fait combien là dans ta serre la semaine dernière ?
4: Je crois qu'on est monté vers les coups de 48-51.
3: Ce que je disais, c'est pas ventilé parce qu'il y a un moment, c'est dangereux pour les légumes.
4: Il y a des fenêtres qui sont en haut, mais en fait, ouais, on sent pas le vent.
3: Ça fait pas des tomates confites.
2: Non, l'avantage c'est qu'elle poussait en une journée. Tu mettais la graine, la fin de journée était prête.
4: Ouais, mais après on récolte tous les jours, ça pousse tous les jours, ça enchaîne quoi. Quand on passe le week-end et qu'on arrive le lundi, il y a un travail monstre quoi.
2: Ah bah oui. Tu sais,

0: Bonne journée tout le monde, c'est Europe 2, je m'appelle Coé. Tous les jours entre 7h et 11h, nous sommes là pour vous réveiller. Bon courage si vous partez à l'école ce matin, si vous êtes déjà dans les bouchons, dans les grandes villes, nous on est là pour vous accompagner. Dans un instant, une demoiselle qui est fière dans un micro-trottoir sur le son des réseaux de dire son pays d'origine, mais bon, qui n'a pas bien révisé la géographie du pays. Le son des réseaux, et si, par le son des réseaux, notre enquête à nous, et si les animaux parlaient, que diraient-ils, notamment, que dirait mon chat ou que dirait votre chien? 7h30, météo et news, salut, c'est Europe 2.
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2: Bonjour, bienvenue, bon réveil. On repart sur des bases fraîches et sous un ciel serein cette semaine en Touraine. Météo complète à suivre juste après les infos. Lundi, premier jour de la semaine et premier jour de juin. On part donc pour 5 semaines, mais alors sans pont ni jour férié. Bon, ceci dit, c'est la dernière ligne droite avant les vacances d'été pour les scolaires. Au moins, ce sera le vendredi 3 juillet. Après les cours, je suppose que c'est déjà coché sur vos agendas. Mortier d'artifice contre grenade lacrymogène. La fête a tourné au chaos samedi soir, place Jean Jaurès, à Tours, où étaient rassemblés 2000 supporters du Paris Saint-Germain. 7 policiers ont été légèrement blessés, 2 individus interpellés. Ils demandent 500 euros de plus par mois. Les agents de Tours Métropole n'ont pas obtenu gain de cause la semaine dernière lors d'une réunion avec la direction. Mais alors, les préavis se succèdent depuis le 18 mai. Le mouvement de grève a donc toutes les chances de se poursuivre jusqu'à l'été. La CGT, elle n'est pas en grève, mais en congrès national au Parc Expo de Tours cette semaine. 2500 personnes attendues, dont un millier de délégués. Avec leur tête, Sophie Binet, secrétaire générale du syndicat qui fête ses 131 ans. Alors, le premier anniversaire, il avait été fêté à Tours. C'était en 1896, vous et moi n'étions pas nés. 44 euros bruts mensuels de plus. Le SMIC augmente, 2,4% aujourd'hui. Revalorisation, qui n'a rien d'exceptionnel. Elle est censée suivre l'inflation. Le prix repère du gaz, lui, baisse de 4,8%. Et certains paquets de cigarettes atteignent la barre des 13 euros. 200 grands patrons sous les dorures de Versailles pour la nouvelle édition.

0: 1031 dans les Hauts-de-France. Ouais, mais c'est la dernière française à Roland-Garros. Diane Paris affronte aujourd'hui la polonaise Walinska. C'est la première fois que les deux joueuses se hissent en huitième de finale d'un tournoi du Grand Chelem. Et puis Solidès de retour, ce sera fin juin, les 26, 27 et 28 précisément à l'Hippodrome Paris-Longchamp. Ils soutiennent le festival, soutient la lutte contre le VIH en finançant la recherche, la prévention, les actions auprès des malades. À l'affiche Zara, Larsson, Orelsan, Elena, Louisa, Major Lazer, Skip the Hughes. Billetterie info sur solidays.org.
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0: Bon, on a perdu des degrés, c'est vrai, mais pas le soleil. La semaine repart sur des bases plus fraîches, mais le ciel qui s'est laissé un petit peu déborder hier a repris le lead et le soleil va nous accompagner sans nous accabler. Cette fois, la fraîcheur est même plutôt agréable en ces premières heures de la journée. On aura jusqu'à 27-28 aujourd'hui à Tours, Amboise, Loches et Chinon. Passez une très belle journée, un excellent début de semaine avec Coé.

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2: Tous les matins, vous pouvez nous laisser des messages 06 33 11 32 11. Vous pouvez envoyer loyer si vous voulez jouer au loyer. 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
2: 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Et le message, c'est 06 33 11 32 11. C'est mon WhatsApp.
4: Salut Coé.
2: Salut.
4: Bon, toi qui viens sur Annecy très bientôt là. Toi qui es un bidebouffe, comme on appelle ça dans la région. Tu sais qu'il y a un triple champion du monde de pizza avec sa fille qui elle aussi est championne de monde de pizza.
2: Mais non !
4: Sur Annecy, ça s'appelle Sortie 15. Donc passe y faire un tour et régale-toi. Allez, ciao.
5: Tu vas avoir toutes les adresses.
3: Faut que tu ailles 3 semaines là.
2: Tout le week-end. Ouais. Puis alors, attendez, parce que ce week-end sur mes réseaux, il y a eu la baston. Il y a Chambéry qui est rentré dans la... Dans la
6: ah oui, bah oui.
2: Tu vas à Annecy, pourquoi tu n'iras pas à Chambéry?
7: Ah, c'est pas la même bataille là. Hein.
2: Ah ben, ouais. Mais excusez-moi, chacun défend son truc. Donc voilà, j'ai eu le malheur de dire la semaine dernière que je passais quelques jours, dans quelques jours,
5: Annecy.
2: Bon, bah, je suis invité à tout. Hein. J'ai de la... Je crois que

0: passer quelques jours, dans quelques jours,
1: Annecy.
0: Bon, moi, bah, je suis invité à tout. Hein. J'ai de la, je crois que la même journée, j'ai de la plongée sous-marine, une mangée des pizzas. J'ai droit à tout. Comment elle va l'équipe aujourd'hui?
2: Ça va.
0: Vous êtes bien réveillés, vous êtes en pleine forme. Quelle heure s'est terminée cette fête de match, alors, monsieur Pietro?
2: Bon, c'est terminé au poker à 5h du matin.
3: 5h du matin.
2: Mais par contre, non, j'ai pas pris. Je déconne parce qu'on a fait des petites vidéos internes.
3: Ouais.
2: Mais non, on n'a pas pris de scooter, on n'a pas été sur les champs, j'ai passé là.
3: Okay. Tout ça, mais vous avez joué nu au poker du coup.
1: C'est encore plus bizarre.
4: Apparemment, Tony a perdu.
2: Mais pour le coup, l'ambiance à Boulogne, parce que j'étais vraiment, pour le coup, j'étais juste à côté du parc et nous, on n'a rien. Enfin, c'était vraiment festif. Il y avait des gamins qui chantaient et tout. Il n'y a pas eu des voitures brûlées partout non plus. Quoi.
0: Non, bah non.
3: Des poubelles.
2: C'est ça que je veux dire. À Chantilly aussi, j'ai la famille à Chantilly, pareil, c'était très calme aussi.
0: Enfin,
2: c'était
0: festif, il y a quand même 280 blessés et presque deux morts, mais sinon, t'as raison, c'est très calme, effectivement.
2: Non, mais je veux dire, c'était pas partout le bordel non plus.
0: Non,
2: quoi.
0: Enfin bon. Effectivement, oui, il y a des petits villages, il n'y avait rien du tout. En plein champ, il n'y avait rien. En pleine forêt, il ne se passait pas grand-chose non plus.
3: Dans l'Arzac.
0: Bon. Le 1er juin, c'est aujourd'hui. On dit toujours qu'il y a beaucoup de choses qui changent le 1er juin.
2: Oui, c'est vrai.
0: On dit toujours le 1er juin, c'est souvent le moment où il y a des petits trucs en augmentation, des petits changements.
3: Ouais. Ah bon ?
0: Je vous ai fait la liste pour que vous passiez une belle journée. Non, une bonne nouvelle déjà. Pas pour les patrons. Le SMIC augmente de 2,41% au 1er juin 2026.
2: C'est 30, bien.
0: 35% d'euros net par mois pour un salarié à plein temps.
2: 35 euros, parce que 35% ça ferait.
0: Qu'est-ce que j'ai dit?
2: 35%.
0: Non. 35 euros, merci de suivre. Merci de suivre.
2: Sinon, ça ferait 400 euros, ça
1: on
2: fait
1: prend,
2: beaucoup.
1: On prend.
2: Sinon, on prend. Mais
0: non, mais 35 euros net par mois pour un salarié à plein temps. Les aides carburants vont être élargies avec l'ouverture de nouveaux guichets pour plusieurs professions dépendantes de leur véhicule. Voilà une bonne nouvelle.
2: Ça, c'est pas mal.
0: Le prix repère du gaz. Vous savez qu'on dit toujours qu'il y a un prix repère, etc. Bah, il baisse de 5%, ce qui va alléger certaines factures énergétiques et les aides aux véhicules électriques professionnels sont renforcées.
2: Ah bah tu vois,
0: en gros,
2: nouvelle.
0: Petite hausse du pouvoir d'achat.
2: Bah voilà, c'est très bien.
0: Avec ce que vous allez économiser là, il y aura presque...

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1: Ah, c'est de la qualité, hein.
2: C'est beau, en
3: plus. Ouais, tu parles.
4: Allez,
3: ça se met partout, ça se met avec tout. Qu'est-ce que, vraiment.
4: En plus. Ah oui, regarde.
3: Ah oui, bah, c'est ce que je dis. Ah mais moi j'ai un problème avec les gens qui mettent les maillots de foot.
1: Ah oui. Ah,
3: pour moi c'est comme quand tu t'habilles en jogging, c'est quand t'as sport. C'est quand je vois tous les gars qui sortent avec leur nana là le samedi. Ah tu non, les vois dans les. Ah, attends, attends. Il y en a beaucoup. Tu les vois dans les rues piétonnes.
1: Tu vas à Marseille, tu vas être.

0: mais j'ai, ouais, j'ai un problème avec ça. Le maillot de foot, je trouve que c'est tout sauf classe.
1: Mais viens avec un maillot de lance un matin.
0: Ah oui, non mais tu me verras pas.
1: Bah si.
0: Si, dans un match. Tu vas à un match avec ta famille.
2: Pour fêter.
0: T'as le soir du match avec tes copains, tes machins, etc. T'es fier, t'es devant ta télé, tes machins. Oui, mais tout ce que tu veux.
3: Mais que toi, les mecs dont tu parles au match, eux, ils sont en smoking.
0: Mais
3: ils sont en costard.
0: Mais aller te balader dans la rue, 15h, avec ta chérie à la main, avec ton maillot de foot.
4: Ah, bah non, non. Bah d'ailleurs, là, j'ai pris un t-shirt de rechange parce que je me vois pas non plus aller à la cantine
3: à
4: Paris, quoi.
0: Ah, tu l'assumes pas complètement alors.
4: Bah, si, un petit peu, mais
2: c'est
4: avec
2: surtout
4: vous,
2: qui veut pas le tâcher.
0: Dans un instant, et si les animaux domestiques parlaient, restez avec nous, vous allez entendre tout ça. Vous allez peut-être enfin entendre votre chien et ce qu'il dirait, ou votre chat, ou votre hamster, s'il pouvait parler. Direction le son des réseaux, on est tombé sur un micro-trottoir. Écoutez bien, c'est un jeune homme qui interpelle une femme dans la rue. Ça commence doucement.
5: Alors, on est avec
6: Cyrielle.
5: Tu es de quelle origine?
6: Je suis d'origine algérienne.
5: Tu es fière d'être algérienne?
6: Mais je suis très fière d'être algérienne.
5: La DZ.
6: La DZ, la vraie.
0: Ah, évidemment, souvent, les gens qui nous écoutent sont fiers de leurs origines. Les Portugais qui nous écoutent sont fiers de leurs origines portugaises, évidemment. Voilà. Alors, connaît-elle vraiment l'histoire de l'Algérie? Ou tout simplement la base, évidemment, de son pays d'origine? Voici la première question.
5: Comment s'appelle le président de l'Algérie?
6: Aujourd'hui, j'ai Alzheimer.
3: C'est pas lui.
0: Voilà. Ah, d'accord. Aujourd'hui, j'ai Alzheimer. Demain, j'aurai Parkinson. Voilà. D'accord. Ok, très bien. Une autre question pour se rattraper. Elle est plus simple.
5: Comment s'appelle le président de l'Algérie?
3: Ah, pardon.
5: Quelle est la devise de l'Algérie?
0: La devise.

Les enfants qui sont dans la voiture, ne retenez pas cette leçon. Dubaï n'est pas la capitale de l'Algérie. Ne répétez pas ça en classe, s'il vous plaît. Vous allez avoir des mauvaises notes derrière. Voici Bruno Mars, 7h30.

0: peu d'humour de mauvais, quoi. Un peu,
1: ouais,
0: on
1: peut plus
0: rien, Patrick.
2: Putain, on peut plus rien.
1: C'était facile. Bon, bref, vous faites le ménage, Patrick,
0: ouais.
1: Ou pas?
0: Ouais.
1: J'imagine que
0: ouais,
1: oui.
0: Ça va étonner tout le monde, mais ouais, je fais le ménage, ouais, c'est mon truc. Je vais te dire comment je le fais. Je le fais en chanson.
3: D'accord.
0: Allez, musique. Tout le monde au cadaille. Allez. On chante dans le micro. Attention, madame, à ta droite, c'est pas un micro. Allez. Le ménage, c'est dur, surtout.

0: Qu'est-ce qu'il y a, t'aimes pas?
1: Non, je n'aime pas celle-là.
0: D'accord.
1: Une autre.
0: Kékette Dormonique. 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Putain, couillon de the gang, énorme.

0: Tiens, je vais vous donner un truc, vous n'allez pas être content. Il y a un événement qui est organisé à Paris, c'est notre argent.
1: Ah, c'est nous qu'on paye.
0: Enfin, c'est surtout les habitants de la ville de Paris qui payent. Kylian Mbappé viendra nous parler dans un instant de la victoire du PSG. Qu'en pense-t-il? Et le loyer qui va tomber dans un instant. Si jamais je vous appelle, je vous dis quelle est la seule radio qui paie votre loyer, vous me dites? Ah bien, et vous gagnez le montant du loyer. Et puis on aura le président Macron qui a dit maintenant ça suffit. Hein. Il y a quelques années, il avait dit aussi maintenant ça suffit. Les casses dans la rue, maintenant ça suffit. On refera un classement des maintenant ça suffit.
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0: Dans 2 minutes, il sera 8h. Maintenant ça suffit. Bonjour, bienvenue sur Europe 2.
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0: Salut, il est 8h01, c'est Europe 2, vous écoutez, le loyer va tomber dans un instant. Kylian Mbappé viendra réagir à la victoire du PSG, on aura des mots.

0: de mars, la réception à l'Élysée, les Parisiens ont retrouvé leurs supporters pour célébrer leur deuxième étoile de champion d'Europe, deuxième titre consécutif conquis samedi soir à Budapest. Assombri aussi par des violences, l'interpellation de près de 800 personnes ce week-end, 300 gardes à vue prononcées d'après le parquet de Paris. Le foot, la fête, les casseurs, à Tours aussi, deux individus interpellés en marge des célébrations qui ont suivi ce titre. 2000 supporters étaient rassemblés place Jean Jaurès, certains visiblement pour en découdre avec la police. Des vitrines ont été brisées, puis les vols se sont produits dans les magasins rue Nationale et rue de Bordeaux. Aucun accord trouvé sur le pouvoir d'achat à Tours Métropole. Les agents ont entamé un mouvement de grève fin avril. Il s'est concrétisé après le week-end de l'Ascension et depuis les débrayages se succèdent pour demander des hausses de salaire. Il faut donc s'attendre à de nouveaux préavis d'ici l'été. Elle veut mettre fin, dit-elle, à la longue nuit du macronisme. C'est l'ambition de Sophie Binet qui s'exprime dans La Nouvelle République. La secrétaire générale de la CGT est à Tours cette semaine pour le congrès national du syndicat. Plus de 2500 participants sont attendus au parc exposition. Alors la dernière fois pour le congrès de la CGT à Tours, c'était en 1896. Le syndicat avait un an à l'époque. Dans l'actu de ce lundi aussi, nouveau coup de pouce pour les salariés aux revenus les plus faibles, le SMIC augmente. 2,4% ce 1er juin, une hausse mécanique qui suit l'inflation. Ça fait 44 euros bruts supplémentaires sur la fiche de paye. À l'autre bout de l'échelle sociale, 200 chefs d'entreprise de toute la planète réunis autour d'Emmanuel Macron. Le château de Versailles accueille à nouveau aujourd'hui le sommet Choose France, événement organisé pour promouvoir l'activité économique de notre pays. Un festival pas comme les autres. La musique rencontre l'engagement solidé du 26 au 28 juin à Paris-Longchamp. Le moteur, c'est la lutte contre le sida. Les artistes se mobilisent en tête d'affiche cette année. Elena, Big Flo et Oli, Major Lazer, Gims, Aurel San et Zara Larsson. La billetterie sur solidays.org. Et puis on respire mieux depuis hier, hein, en Touraine, 8 degrés perdus sur les maxis. Ça, c'était par rapport à samedi. Des températures qui vont encore baisser un peu cette semaine. Aujourd'hui, le soleil reste là jusqu'à 28
1: degrés. 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
0: Allez, rappel utile à Tours, la vitesse est limitée à 30 km/h à l'exception de certains axes comme le boulevard Wagner ou l'avenue du Lac. Vous avez droit à 50. Alors 30, c'est pas assez vite, hein, pour beaucoup d'entre nous, mais la municipalité argumente que c'est la vitesse moyenne calculée en ville, parfois même un peu trop vite. Hein, les riverains de Paul Bert manifestaient hier pour, je cite, alerter la municipalité sur les problèmes de vitesse et d'incivilité de certains automobiles.

0: Il y avait le coupé Fiat qui était sorti, ça vous dit rien. La même forme, hein, le cul un peu plus... Ouais, c'est, ouais. C'était la même, sauf, bon, il y a 25 ans, c'était joli. Ouais, et, ouais. Et honnêtement, et même l'intérieur, ils ont mis une espèce d'iPad au milieu, ouais. Que tu vas, que tu balances de droite à gauche.
1: Bah, il se rapproche des électriques des pays de l'Est.
0: Oui, non, mais, c'est...
1: Mais... Non, mais
0: c'est...
1: Oui.
0: Tu l'as pas vu le truc au milieu. C'est non. Un truc sur un support. C'est sur un support, comme si t'avais été au bureau, puis qu'on te dit, monte-moi ton ordinateur, puis tu tournes le truc. Non, mais tu viens, tu mets 600 000 euros dans une bagnole où t'as une espèce d'iPad au milieu qui tourne sur un petit support pour montrer à celui qui est à côté. Ouais. C'est-à-dire, ils en ont même pas mis un deuxième devant.
2: Le cheval sur le logo, il s'est couché, il paraît. Hein, il est plus cabré.
0: C'est un poney.
3: Ce qui est horrible, c'est que c'est, tu peux avoir aussi beau technologiquement supérieur pour 5 fois moins cher.
0: Ah bah oui. Mais je, là, honnêtement, je sais, les gars, je sais pas ce que vous avez fait, mais.
1: Trop cher, trop moche.
4: Ils étaient bourrés.
0: Je ne sais pas. Ils sont allés chercher le gars. C'est le concepteur, celui qui a dessiné, n'est pas un dessinateur de voiture.
1: Ah oui.
0: Si je ne dis pas de bêtises, c'est le concepteur design de l'iPhone.
2: Ah oui.
0: Qui a designé la voiture. Alors bon, remarquez, le conseiller de l'iPhone, c'est magnifique.
1: Ouais, mais il fait des téléphones.
2: C'est un carré.
0: Enfin, il n'y a pas non plus à se tripoter. Il n'y a pas quoi non plus. Enfin, ça reste. C'est un rectangle avec des boutons. Avec des boutons sur le côté. Alors, ok. Il est beau, mais pas non plus créé à la révolution.
2: Mais pour le coup, il paraît que si tu fais accélérer et frein en même temps, ça fait un screenshot.
3: Ouais. Et il y a une très jolie coque pour pas l'abîmer aussi, si tu veux la voiture.
0: Ouais, honnêtement,
1: c'est la même batterie.
0: Honnêtement, ça m'a rendu dingue. Barbara Butch, si je vous parle de ça, est-ce que vous savez qui c'est?
4: C'est la DJ, là, non?
0: Oui.
4: C'est pas ça?
0: Oui, mais...

0: tu fais pas
1: de la mettre elle dans une église et reprendre le symbole des Jeux Olympiques.
2: Mais c'est surtout qu'elle est pas si connue que ça en plus.
3: Non. Est-ce que tu fais pas attention à chaque euro que tu dépenses quand vraiment est un pays?
1: Parce qu'après, j'ai pas eu l'impression que l'église ils ont donné l'autorisation de faire ça.
4: Mais c'est ça ce qui m'étonne aussi.
3: Non mais attention, j'ai pas dit que ça allait choquer non plus. C'est une œuvre dans les églises.
4: Moi, si je suis responsable de l'église et que je vois ce qui avait été fait au JO, je m'inquiète un peu de ce qui va se passer.
3: Je pense qu'ils ont demandé le projet avant.
5: Ah oui,
3: ils ont dû
4: un petit board.
3: On dit oui, mais montrez-nous quand même. Nous avons perdu 12 degrés entre samedi et dimanche. Voilà, donc spécial dérèglement climatique, avec que des gens qui vont dire « Oh, je ne sais plus comment s'habiller.
1: Oh, » aujourd'hui, ça va parler que de ça, la machine. «
3: Oh, je ne sais plus comment s'habiller, j'ai trop chaud. Oh, puis demain, il fait 20. Demain, il fait 20, il faisait 30. Ah, ben alors, pour la peine, tout savoir à la machine à café, qu'est-ce qu'une rétroaction ?
2: Quand t'achètes un vieux magasin de chez Action ?
1: Ouais, non, c'est quand t'achètes un rétroviseur chez Action, ils ont
2: un rétroaction.
3: Pas du tout. Non. Action n'a rien à voir là-dedans. Rétroaction.
5: C'est un truc ancien ?
3: Non,
5: rien à voir avec l'ancien.
3: C'est un vieux présentateur météo. Non, pas du tout. Non, c'est la conséquence qui réchauffe ou refroidit la planète. Les gaz à effet de serre ont une rétroaction positive dans le sens que ça réchauffe. La reforestation a une rétroaction négative. Mm-hmm. Ça refroidit.
1: D'accord.
3: Voilà.
1: Il est fort, le chef.
3: Oh, bah, il lit ce qui est écrit surtout. Qu'est-ce qu'une circulation thermohaline ?
6: Et j'ai crié !
5: Thermohaline !
1: Ouais, ça caille !
3: Ouais, bien sûr, pas du tout. Et une circulation thermohaline.
1: Ah, j'ai jamais entendu ce nom-là. Bah, thermo, non. Oui.
3: Il y avait les vieux, les t-shirts de l'époque.
1: Thermohaline.
3: Pas du tout.
1: Non.
3: Différence de densité des zones mères liées à la température ou à leur teneur en sel. Et bah, avec ça. Allez, plus simple, le jet stream. Allez, ça va.
1: C'est un cocktail, ça.
2: Le jet stream.
5: Moi, c'est quand tu écoutes une musique de merde en stream et tu
3: tu la jettes. Le jet stream. Marrant. Mais c'est pas ça du tout.
2: C'est pas ça.
3: L'axe de vent d'altitude très puissant qui circule autour de la Terre d'ouest en est. Et je crois qu'il était important. Très chaud cette fois-ci.
1: Ouais, mais il se déplace en plus.
3: Voilà. Qu'est-ce que la décarbonation, pardon.
1: Ça, c'est quand t'aimes pas les pas de carbo.
3: Tu te préviens, sur moi-ci, je te décarbonise. Oh non!
2: Sinon, ça a trop cuit dans le plat. Dans la poêle, c'est décarbonise.
5: C'est quand t'es moins bonne qu'avant, quand tu vieillis.
4: Ou c'est des carbos d'action, hein?
1: Attends,
3: je n'ai pas la dernière. Tu peux le refaire lentement, tu es seul.
5: C'est quand tu vieillis, t'es plus bonne.
3: Même la musique, c'est barré. Hein.
5: T'es plus bonne, quoi.
3: Et donc,
5: t'es en décarbonation.
3: Ah,
1: t'es en décarbonation.
3: Nul. C'est l'ensemble des politiques et des mesures visant à réduire ou éliminer complètement les émissions de gaz à effet de serre.
1: Voilà. Ah, rien à voir avec Madonna.
3: Non, oui. Sur Europe 2. Kylian Mbappé arrive.

0: ça très bien.
1: Oui.
0: Ouais. Franchement, très bien.
1: Bah oui, c'est...
0: D'ailleurs, je viens de manger un yaourt. Nature.
1: Ah oui.
0: Sans sucre.
1: Oh là là.
2: Ah ouais.
0: C'est dire à quel point je vais bien.
1: Bah oui. Certains disent que le PSG Kylian attendait votre départ pour tout gagner. Ce qui est...
0: Oui. Alors attention, hein, quand je pars d'une file d'attente à la boulangerie, la queue avance aussi. Hein, ça ne veut pas dire que j'étais le problème, monsieur Coy. Chaque chose en son temps.
1: C'est une belle analyse, ça. Mmh. Vous êtes quand même, je sens un peu triste quand même, non?
0: Un peu. Hier, j'ai vu les images de la fête au parc.
1: Ouais.
0: Moi, j'ai essayé de faire pareil dans mon salon.
1: Ouais.
0: J'ai levé une coupe. Bon, bah, c'était mon cookie haut, mais c'était pas ouf. Hein.
1: Ouais, je sais.
0: Mais pas d'ambiance.
1: Pas de regret, Kylian.
0: Disons que depuis 2 ans, chaque fois que j'allume la télévision, j'ai l'impression d'être l'ex qui regarde les photos de mariage de son ex.
1: Mais
0: le
1: oui.
0: pire, c'est qu'elle s'est mariée 2 fois. C'est terrible.
1: Peut-être un peu exagéré quand même, là, non?
0: Peut-être, mais maintenant, quand Paris joue une finale, je coupe tout. Ah. Je vais me promener. La dernière fois, je suis rentré dans une animalerie. Même le perroquet m'a regardé, il a crié « Deuxième étoile !» Désolé, je craque, mais...
1: Non, mais je comprends, ça devient compliqué, Kylian.
0: Oui, vous savez, au début, je pensais que c'était une coïncidence. Puis Paris a gagné une deuxième Ligue des Champions.
1: Ouais,
0: j'ai commencé à me demander si j'étais pas une sorte de porte-bonheur.
1: Ouais.
0: Mais à distance.
1: C'est ça.
0: Ah, attendez.
1: Qu'est-ce qu'il y a de passe, Kylian?
0: J'ai un message de Nasser, un vocal.
1: Allez-y.
0: Écoutez.
1: Je vous en prie.
0: Non, mais il bug mon téléphone.
1: Mais non, mais vous faites comme vous voulez.
0: Oui, j'ai plus de thunes.
3: Salut, Kylian, c'est Nasser. Nous gagnons deuxième Champions League sans toi et toi, champion dans ton cul. Allez, Paris, Paris, magique, Paris, je touchant mon chanteur. Non, pour toi. Non, mais.
2: Là, ouais. Pas les paroles non plus, lui.
1: Qu'est-ce qu'il a dit?
0: Il a dit t'es le bienvenu dans Paris.
1: C'est ça,
0: ouais. Je crois. Après, il a chanté, mais je sais pas en quelle langue.
1: Bah oui, nous non plus. Bon, à bientôt.
0: Ouais, je retourne pleurer.
1: Oui, moi, je vous en prie, Kylian.
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1: 8h18, vous restez avec nous, le loyer arrive dans un instant, à tout de suite.

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0: Alors, tu habites où? Qu'est-ce que tu faisais là maintenant?
1: Alors moi je suis chauffeur de taxi et donc là voilà, donc là je fais le scolaire pour les enfants et j'habite une petite commune du 44 auprès de, on va dire, entre Redon et Saint-Nazaire.
0: D'accord, très bien. Ça se passe bien taxi? Ça va?
1: Ça se passe très bien.
0: Bon, l'essence, ça se passe comment? C'est ça?
1: Ah bah c'est un peu cher, hein, voilà, ouais, ça pique un peu, mais.
0: T'as quoi comme voiture? Tu roules en quoi?
1: Nous sommes en Mercedes. Nous avons une flotte de Mercedes.
0: Moi, j'aime bien savoir en quoi les gens nous écoutent. Ah, oui. Après, pour ceux qui nous écoutent dans une voiture pourrie, on prend aussi.
2: Oui.
0: Mais j'aime bien, je me projette un petit peu. Quel est le montant du loyer?
1: Alors, moi, je suis à 890 euros par mois.
0: Dis donc.
2: Ah, oui.
0: Ça pique.
2: Ça fait piquer, ça.
0: Un chéri, des enfants.
1: C'est une maison individuelle. Je vis en concubinage et j'ai deux garçons de 15 et 11 ans.
0: Comment ils s'appellent, les gars?
1: Loni et Malone.
0: On fait un gros bisou. Deux beaux prénoms. 890 euros. Bon, tu connais le principe. Hein, maintenant, si tu écoutes l'émission, je suis obligé de demander à Josiane. C'est elle qui valide. Pas une signature de chèque sans Josiane. Josiane, c'est ton coco. 890 euros, Josiane. Ah, direct. Ah ouais, d'accord.
2: Ah ouais, direct.
3: Oh, salut toi, t'es rentrée de vacances?
0: Josiane, ça va, y a pas de bobo?
3: Deux secondes, je discute avec une collègue.
0: Ah d'accord.
3: T'as vu, on a perdu 10 degrés dans le week-end.
0: Ouais, okay.
3: Après, on nous parle de réchauffement climatique. Non mais mon cul,
2: ouais.
0: Okay. Bon, ça a l'air d'aller. 890 euros. Je te fais un gros bisou, travaille bien. Super. Occupe-toi bien des gens à l'arrière, d'accord? Je t'embrasse.
1: Merci beaucoup, bonne journée
0: salut,
1: à vous.
0: Salut ma belle, bisous Vanessa, bisous.
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0: On rejouera demain matin, pour ça vous vous inscrivez en envoyant loyer, L-O-Y-E-R au 7 12 13. Et demain matin, c'est peut-être vous. Bibi Wixa, bonjour, 8h28.

0: pas obtenu gain de cause hein, la semaine dernière. Des préavis se sont succédés depuis le 18 mai dernier. Le mouvement de grève a donc des chances de se poursuivre jusqu'à l'été. La CGT en congrès national au Parc Expo de Tours cette semaine. 2500 participants sont attendus, un millier de délégués. Et à leur tête, Sophie Binet, secrétaire générale du syndicat, qui fête ses 131 ans, le tout premier anniversaire avait été fêté à Tours. C'était en 1896. 44 euros brut mensuels en plus, ça fait 35 euros net. Un SMIC qui augmente ce lundi 1er juin. Revalorisation qui suit l'inflation. Le prix repère du gaz, lui, baisse 4,8%. Et puis, certains paquets de cigarettes vont passer la barre symbolique des 13 euros. 200 grands patrons sous les dorures de Versailles pour la nouvelle édition du sommet Choose France. Aujourd'hui, autour d'Emmanuel Macron, le chef de l'État, en pleine opération séduction pour attirer les entreprises étrangères. Du groupe Poisson a d'ailleurs déjà mordu avec un investissement record. 75 milliards d'euros annoncés par le japonais SoftBank. Le conglomérat nippon installera d'énormes data centers dont les premiers verront le jour d'ici 2031 dans les Hauts-de-France. Ah bah c'est la dernière française en lice à Roland-Garros. Diane Paris affronte aujourd'hui la polonaise Falinska. C'est la première fois que les deux joueuses suisses en huitième de finale d'un tournoi du Grand Chelem. Et puis rejoignez les stars de la pop à Paris, à l'Hippodrome de Longchamp du 26 au 28 juin. 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On parle météo.
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0: deux heures. Et pendant deux heures, il filmait toutes les chaînes d'infos, que les tribunes.
1: Bah oui.
0: Et en fait, ça m'a permis, je me suis mis une réflexion. Je me suis dit, la télé, vous le savez, ça va quand même, voilà, pas de moins en moins bien, parce que la concurrence, c'est les réseaux sociaux, etc., c'est YouTube. Et en fait, je me suis dit, mais toutes les règles que donne l'ARCOM, etc., les règles d'image que tu as le droit de diffuser ou pas diffuser, sont devenues complètement archaïques. Pourquoi je vous dis ça? Pourquoi ils montraient les images des mecs dans le stade? Parce qu'ils n'ont pas le droit de montrer une seule image du match.
2: Ah oui, c'est payant. Faut pas
0: donc, ils n'ont pas le droit.
1: Non.
0: Sauf que, quand tu vas sur les réseaux sociaux, les mecs filment leur télé, te font déjà les premiers montages mis bout à bout match.
1: C'est vrai en plus.
0: Les mecs qui sont bons chez eux avec un petit ordinateur te font un petit montage rapide et ils t'ont montré les plus belles passes de
1: Dembélé. Sauf qu'ils n'ont pas le droit non plus, eux non plus.
0: Mais ils n'ont pas le droit, mais on ne leur dit rien.
3: Ils risquent
0: rien. Ce que je veux vous dire, c'est que j'étais chez moi et je me suis dit, mais en fait, il y a un fossé qui est en train de s'opérer entre la télévision, qui est déjà un vieux truc, tu vois, qui est déjà des horaires imposés, etc., et le monde du digital où chacun fait ce qu'il veut. Mais en plus, on vient les obliger à faire des règles qui ne vont pas du tout dans le sens du reste. En gros, bah, tu vas sur n'importe quel Twitter, enfin X, Insta, etc. Tu vois toutes les images,
1: les ralentis.
0: Même les
1: poubelles cramées, tu les as aussi.
0: Tu vois l'actu et en plus les images du match et les gars qui font ça de chez eux. Et en fait, la télé, bah, les mecs se disent « Non, nous, on n'a pas le droit parce qu'on n'a pas les droits, donc on ne peut pas le montrer. » Mais c'est la même chose avec les marques.
3: Ouais. Mais dans les faits, ils n'ont pas le droit, mais sauf qu'ils n'arrivent pas à réguler et à surveiller surtout.
0: Avec les marques.
3: Ouais.
0: Tu t'amuses aujourd'hui à la télévision. Amuse-toi à mettre un gros crocodile ou un petit truc où il y a marqué Vuitton.
3: Ah bah oui.
0: Mais t'as tout de suite l'ARCOM qui fait son boulot, attention. Ouais. Qui

0: sa tactique du canapé, c'est quand même imbattable. Ah, et vrai. Il critique souvent les choix.
1: Mais on est d'accord.
2: Les gars, on va pas au pénalty non plus, donc on y va, là, on se bouge le cul. Là. C'est mais Beraldo, du canard, on s'en bat les couilles de Beraldo. Mais non, pas l'Ukrainien.
3: Ah non, comment il s'appelle?
2: Mais non.
3: Sortir Marquinhos en finale de Champions League.
4: Oh merde. Mais arrêtez, je suis pisté de partout, c'est insupportable. Je peux regarder un match sur ton orangif.
5: Je comprends même pas pourquoi ils t'ont pas mis comme entraîneur ou sélectionneur. Vraiment.
1: Ricky, il a dit oui, il a raison.
0: Et pour terminer, le vrai supporter, il faut le silence total pendant les tirs au but. Il aime pas que les gens parlent.
3: Non, ta gueule, ferme ta gueule, toi. Je suis vraiment pas bien, ça.
6: Pourquoi,
3: Pietre? Parce que c'est nul. Vas-y, moi j'ai pris une partie de je m'en bats les couilles.
7: Mais à quel niveau?
3: Ta gueule.
5: Ouais, c'est un bonheur de regarder un match avec Pietre, hein, c'est un bonheur. Salut, bonjour et bon réveil.

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1: Allez, prends un verre de lait, tiens. A tout de suite, ça va moins le cas.
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On en parlera tout à l'heure dans le zapping télé. Qu'est-ce que nous ferons encore? On aura la vérification de l'horoscope d'hier. Nous aurons Pierre et Maryse qui seront là d'ici quelques minutes et qui seront avec nous. Et on aura plein de surprises. Et je vous inviterai certainement à la fin de l'émission, tous les jours de cette semaine, pour la réouverture le 4 avril. 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

0: On passe à autre chose.
1: Oui, hein,
0: passons au football.
1: Et difficile de ne pas être au courant, le PSG a remporté samedi sa deuxième Ligue des Champions d'affilée.
0: Bravo.
1: Le fameux back-to-back. Et les Marseillais, vous inquiétez pas, hein, vous aussi, vous avez fait votre back-to-back ce week-end. Deux concerts de Jules d'affilée. C'est un back-to-back. Hein.
0: Principal,
1: sans étoile, mais.
0: C'est que tout le monde soit content.
1: Mais
0: voilà.
1: Oui, c'est le principal, Sébastien.
0: Autre finale importante ce week-end, cette fois-ci en Belgique.
1: Et précisément à La Panne, près de la frontière, non loin de Dunkerque, la finale du championnat d'Europe du
2: cri de cochon.
1: Non, de la mouette.
0: Ah, bah oui.
1: On a le cri du vainqueur, écoutez.
0: Oh. Ah, si, c'est bien.
1: Ah, ouais.
0: Ah, si.
2: Pas mal.
0: Oh. Ah, si.
1: C'est beau, hein.
3: Ouais. Ah oui, il y a du
0: Est-ce qu'on peut le réécouter
3: ouais.
0: Honnêtement, c'est franchement.
1: Ah oui, c'est bluffant.
2: Ouais, c'est vrai.
0: T'as eu mon réflexe
1: ouais.
0: J'ai regardé en l'air, je me suis dit, je vais me faire chier dessus. Tout de suite, j'ai.
1: Ah, non, ouais. Mais c'est surtout à quel moment, il fait chaud en Belgique, tu te dis, je vais pas profiter du soleil et bronzer, non. J'allais faire le cri de la mouette à La Panne.
0: Attends, bravo, parce qu'il le fait très bien.
1: Oui, et puis, il le fait bien, mais il y a peut-être autre chose à foutre.
0: Et puis, on termine par une actu. Encore plus local.
1: Et oui, gros week-end à la salle des fêtes de Saint-Pourçain pour le championnat cantonal de danse folklorique. La troupe des Sabots Joyeux l'emporte après une bourrée d'Auvergne jugée nerveuse mais maîtrisée. Jean-Claude, 62 ans, a impressionné le jury avec un tour sur lui-même qu'il n'avait pas prévu. Mais le mouvement a été validé malgré une arrivée un peu brutale dans le stand de gaufres. La compétition a été interrompue 5 minutes pour retrouver Yvette. Et oui, Yvette était partie danser avec les mangeous de saucisses de l'Andivisio. Pendant ce temps-là, le maire a salué l'excellence de nos traditions avant de marcher sur un accordéon. A été bourré aussi le maire. Une victoire qui place Saint-Pourçain parmi les grandes
2: bravo.
1: Places de la danse régionale.
2: Bravo, bravo,
1: juste derrière le mariage de Sabine et Cyprien en 2018.
0: Je m'en souviens. Je m'en souviens. Bah, pas du tout.
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0: C'est Europe 2 que vous écoutez, vous restez là, dans un instant vous allez jouer avec nous, vous allez peut-être partir en famille ou entre amis au Puy du Fou, vous envoyez pour jouer avec nous, vous inscrivez au 06 33 11 32 11 ou en envoyant Coé par SMS au 7 12 13 avec votre numéro de téléphone. Ça c'est ce que vous allez entendre dans un instant, c'est Angel et Justice, vous restez avec nous, nous aurons dans un instant le débrief télé qui va parler du président Macron et on ira vérifier l'horoscope.
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0: Ah, et Pierre et Maryse qui vont vendre les objets, tout de suite.
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1: Allez, 9h02. Pierre et Maryse et un objet du jour, le sondage. Tout à l'heure, j'ai un sondage sur la football qui va sortir aussi. On ira vérifier l'horoscope. Tout ça, c'est sur Europe 2 tous les matins. Et en plus, on remet le couvert tous les après-midi entre 15h30 et 18h.
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3: Bonjour, bienvenue les amis, un peu d'air frais, ça fait du bien pour démarrer cette semaine. Météo complète dans un petit instant, une célébration en apothéose, une pluie de feux d'artifice hier soir sur le Parc des Princes, après la parade des joueurs au Champ de Mars, la réception à l'Elysée. Les Parisiens ont retrouvé les supporters dans leur enceinte pour célébrer la deuxième étoile de champion d'Europe conquise samedi à Budapest, mais une victoire assombri par des violences, l'interpellation de 890 personnes ce week-end, 457 gardes à vue selon les chiffres mis à jour du ministère de l'Intérieur. Bon, le foot, la fête, les casseurs à Tours aussi, deux individus interpellés en marge des célébrations qui ont suivi ce titre, 2000 supporters étaient rassemblés place Jean Jaurès samedi et certains visiblement pourront découdre avec la police. Aucun accord n'a été trouvé sur le pouvoir d'achat. À Tours Métropole, les agents avaient entamé un mouvement de grève fin avril. Il s'est concrétisé après le week-end de l'Ascension, le 18 mai. Et depuis, les ébrayages se succèdent pour demander des hausses de salaire. Il faut certainement s'attendre à de nouveaux préavis d'ici à l'été. Elle veut mettre fin à la longue nuit du macronisme. C'est l'ambition de Sophie Binet qui s'exprime dans la Nouvelle République ce matin, puisque la secrétaire générale de la CGT est à Tours cette semaine pour le congrès national du syndicat, où 2500 participants sont attendus au parc exposition. La dernière fois à Tours, c'était en 1896. L'actu en France avec ce nouveau coup de pouce pour les salariés aux revenus les plus faibles. Le SMIC augmente ce lundi. Hausse mécanique pour suivre l'inflation. 44 euros bruts supplémentaires tous les mois. Les prix à la pompe, eux, ont baissé timidement ces derniers jours. Essence et gasoil sont repassés sous les 2 euros. Plus la peine de dévaliser systématiquement les stations totales. Plus de 200 chefs d'entreprise de toute la planète réunis autour d'Emmanuel Macron au château de Versailles, qui accueille une nouvelle fois aujourd'hui le sommet Choose France et l'événement organisé pour promouvoir l'attractivité économique de l'Hexagone. Marie-Dine aurait eu 100 ans aujourd'hui. Elle n'en avait que 36 au moment de sa disparition. C'était en 1962. L'icône américaine du cinéma, devenue sexe symbole d'une génération, a joué dans une trentaine de films dont Les hommes préfèrent les blondes, Comment épouser un millionnaire ou encore Certains l'aiment chaud. Et puis ce festival pas comme les autres où la musique rencontre l'engagement solidaire du 26 au 28 juin à Paris. Le moteur, c'est la lutte contre le sida, des artistes qui se mobilisent avec en tête d'affiche cette année Elena, Big Flo, Oli, Major Lazer, Gims, Orelsan, Zara Larsson. La billetterie sur solidaire.org.
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3: Ah, on respire mieux hein, depuis hier en Touraine. Ça fait 8 degrés déjà de perdu sur les maxis par rapport à samedi. Et c'est pas fini, elles vont encore baisser pendant la semaine. Soleil, alors, qui sera présent aujourd'hui, mais moins prégnant dans le ciel, qui doit partager avec des nuages, notamment dans la matinée. 14 à 16 sont les

0: de cuisine par un chef français.
1: Ça va.
0: Bah, c'est pas Cyril Lignac, je vous rassure.
1: Oh merde, ça démarre par Philippe.
0: Oui,
1: on est mort.
0: On
1: est mort. Le bâtard du jour sera un perroquet. Je vous dirai pourquoi tout à l'heure. Un sondage sur les Français et la Ligue des Champions. Sondage sur le football tout à l'heure, un petit peu avant 10h. Le devine actu d'ici quelques minutes. Vous aurez un indice. Vous devrez jouer avec nous pour essayer de trouver de quoi il s'agit. Nous vérifierons l'horoscope d'hier dimanche. Nous prendrons du monde. Donc jouez avec nous. Si vous voulez qu'on vérifie l'horoscope d'hier, 06 33 11. 32-11, et puis on va s'occuper, qu'on s'occupe du président. Faut qu'on s'occupe de notre président.
0: Pourquoi ?
1: Bah, notre président, il est pas content. Il est pas content. On va commencer par quoi ? Ce qu'il a dit hier,
0: ouais.
1: Parce que
0: il a reçu les joueurs.
1: Hier, il y a quand même eu, rappelons-le, il y a quand même eu un mort. Il y en a un deuxième, une personne dans un état grave. Les gens qui étaient dans des... Il y a quand même un type qui s'est jeté d'un pont pour aller dans la Seine.
2: Ouais, 900 interpellations.
1: Ça ressemble à rien. Enfin, pardon, mais c'est censé être une victoire. C'est pas censé, alors que tu brûles deux poubelles, allez.
2: Bah même, ils n'ont pas à cramer, les pauvres poubelles.
1: Ce que je veux dire, c'est que sur 50 000 personnes qui est deux cons qui brûlent une poubelle, tu l'auras partout, ça. Là, on parle de 900 arrestations, on parle de vie de gens qui ont été blessés. Même Carl Olive, le député, on l'a retrouvé en train de sauter sur un capot de bagnole. Ouais. Alors, il a été filmé et il a fait l'excuse qui m'a beaucoup fait rire. Tu le vois avec un mec à côté, il dit mais je suis désolé, mais c'est la voiture de mon ami.
3: Ouais,
1: ici présent.
2: C'est pas une raison.
3: Quel exemple de merde.
1: Enfin, Pietre, il a raison, c'est pas parce que c'est la voiture. Il devrait monter l'exemple, monsieur.
2: Ouais, c'est ça. Mais c'est une 307, regardez, elle est pourrie. Oui,
1: mais monsieur, vous avez brûlé une poubelle. Ah oui, mais c'est ma poubelle. J'ai brûlé ma poubelle. Oui, non, mais en fait.
0: Ah non, j'ai brûlé la jaune.
1: Ouais, mais bon, je pense qu'il se rend compte qu'il a fait une connerie. Et voilà, quand t'es député, ça doit pas arriver.
2: Ah non.
3: Ouais, mais enfin, faut connecter les neurones, quoi.
0: Ouais.
1: Oui, bah si on commence à connecter les neurones de tous les députés, si tu veux, entre les anciens dealers.
2: Il y en a bien

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0: Est-ce que vous regardez votre horoscope le week-end? Moi, je le regarde jamais.
3: Non, jamais.
0: Autant la semaine, des fois, je dis, oh, tu passes devant, tu regardes, tu dis, oh, on ne sait jamais.
3: Ouais, si je tombe dessus, je vais regarder, mais...
0: Le week-end, quand ils te disent, ça va bien se passer avec vos collègues, tu dis, bah en fait, samedi, tu les vois très peu, tes collègues.
3: Santé, il va faire chaud, mettez de la crème.
0: Travail, t'as toujours le truc, t'as souvent ta santé, amour, travail.
4: Ouais, c'est ça.
0: Travail le dimanche, excuse-moi, à part les gens qui sont ouverts le dimanche et le boulanger...
5: Travail, vous êtes en week-end, oui, merci.
0: Ah ouais, c'est pas énorme. Attention, nous avons en ligne Christelle. Comment ça va, ma petite Christelle?
6: Mais bonjour l'équipe, ça va bien?
0: Bonjour. Salut. Christelle, elle nous écoute d'où, Christelle?
6: De Suisse.
0: Quel endroit en Suisse?
6: Tout près de Lausanne.
0: D'accord, c'est comment ça s'appelle? Je connais tout, moi, en Suisse, je connais tout.
6: Vas-y. Ça s'appelle Hiver dans les Bains.
0: Eh bien, pas du tout. Tu vois, Hiver dans les Bains, je connaissais pas du tout. C'est une très jolie région, c'est très beau. Vous avez beau temps aujourd'hui?
6: Oui, on a. Mais en fait, non, mais là, je suis à Métabier, je suis en France ce matin.
0: D'accord.
4: Ah, Métabier, je connais.
0: D'accord, elle bouge.
4: Station de ski.
0: Mais bien sûr.
6: Exactement.
0: Tu fais quoi comme métier?
6: Je suis assistante administrative en recherche d'emploi pour
0: d'accord,
6: le moment.
0: D'accord. Ma petite Christelle, tu es quel signe?
6: Sagittaire.
0: Je m'occupe de toi dans un instant. L'horoscope d'hier chez les taureaux, mon signe, disait beaucoup d'activités au programme pour vous ce dimanche. Sieste, sieste, sieste et surtout sieste.
3: Alors?
0: Je vous cache pas que ce week-end,
4: j'ai fait deux sur les quatre.
0: J'ai siesté.
3: Ah, mais il est blessé aussi. Il peut
0: j'étais un peu fatigué. J'ai siesté.
4: Elle a marché ton excuse de l'épaule blessée.

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0: passe. Écoute-moi bien. Tout avait été tassé, on aurait cru un parpaing.
1: Ouais. Alors, compacté, ouais.
0: Ah, c'était compacté. Ouais. C'était, et la dernière fois, je me suis un peu fâché. Bon, elle m'a rendu 30 cm.
2: Ah, oui.
0: Bon, alors, vous l'avez.
1: Là, il y a les fringues d'été qui arrivent, là,
3: c'est une stat sur.
0: C'est pas une stat, c'est un nombre.
4: Que les femmes ont trop de fringues.
0: Oui. Oui. Alors, en moyenne, je vais vous aider. Les habitudes vestimentaires montrent qu'une femme possède en moyenne 95 vêtements.
2: Mais elle en porte que 8.
4: Et encore les étiquettes sur
0: le chiffre est 11. La plupart des gens ont tendance à porter en alternance les mêmes tenues favorites. Pour être honnête avec vous, c'est exactement
2: moi,
0: mon
2: c'est
0: cas.
2: Pareil.
0: C'est-à-dire que tu prends ce qui est lavé, tu le reprends, tu as tendance à le remettre, tu le remets au-dessus, et quand tu retournes en dessous, souvent tu fais c'est dégueulasse, ça vient d'où ? C'est moi ça ? C'est moi. Donc tu as tendance à remettre toujours les mêmes. Les psychologues expliquent ce phénomène par notre préférence pour la familiarité et le confort. Une fois que nous avons trouvé les vêtements qui nous vont bien, dans lesquels nous nous sentons bien, nous continuons à les choisir tandis que les autres restent dans le placard. Eh oui. Voilà.
2: C'est vrai.
0: Voilà.
4: Quoi, voilà.
0: Bon, non, j'embrasse ma chérie, si elle me dit. Et sa vendeuse. Je vous ai dit qu'elle avait un dressing tellement grand qu'il y avait une vendeuse dedans.
4: Ah non. Très matin. C'est pratique le matin.
0: Ah oui, et puis il faut se dépêcher, c'est solde, c'est vente privée. Là.
2: Non, Grisou, il n'a pas son dressing.
0: Non, mais bon, ça va venir.
1: Je l'ai en reste celui-ci. Oui, vous l'avez regardé.
0: Salut, voici Martin Solveig, 7h02. Merci de l'avoir choisi.

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1: Ah, on a perdu les degrés, mais vous le voyez, pas le soleil. La semaine repart sur des bases plus fraîches depuis hier, hein, déjà. Mais le ciel qui s'était laissé déborder un petit peu a repris le lit. Le soleil va nous accompagner sans nous accabler aujourd'hui en Touraine. Fraîcheur agréable au lever du jour et chaleur raisonnable au meilleur moment de ce lundi 1er juin. On aura jusqu'à 27 degrés aujourd'hui en Touraine. 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
2: Petit message.
3: Salut Coé, salut toute l'équipe. Alors, je ne vous entends parler du golf naturiste.
2: Ah.
3: Je sais pas vous, mais moi là, j'ai l'image du gars qui fait le swing avec son truc qui, bah, qui part avec le swing. Quoi.
4: Je suis d'accord.
3: Voilà, je vous laisse avec ça. Allez, bisous tout le monde.
4: Non mais à la raison. Alors je voudrais pas me mettre les naturistes à dos parce que moi vous faites ce que vous voulez. Barbecue, du vélo, tout
2: après,
4: nu.
2: Après moi le golf ça me gêne pas.
4: Pas tout nu.
2: Au contraire, c'est t'es dans la nature.
4: Non mais Pietre, elle a un peu raison. Tu la vois l'image là? Tu mets ton petit pote là par terre.
2: À chaque fois qu'il ramasse la balle.
4: Chaque
2: ouais.
4: fois que tu ramasses la balle, trop de balles. tu vois, tu es là et puis après, tu fais ton swing, je sais pas comment ça s'appelle.
5: Ouais, c'est ça.
4: Tu tapes. T'as effectivement la raison. T'as la belette soup, qui part dans le sens du vent.
5: Ou alors madame qui est un peu âgée. Qui...
4: non mais il y a un moment tout nu. On n'est pas forcément design.
6: On a même les bonbons qui collent au cuir de la golfette. Hein,
4: c'est bah. Une...
6: Ouais. Ah mais c'est vrai, on oublie
4: ah oui,
6: ça. Mais...
4: il a raison. Tu remontes dans la golfette, tu l'as laissé en plein soleil. Attention, hein, c'est pas.
2: Non, chérie, c'est pas une balle ça.
4: Ça fait partie des trucs. Je comprends la nature, le machin, tout ça. Mais si t'aimes vraiment être tout nu dans la nature, il me semble qu'il y a quand même beaucoup d'endroits où tu peux faire du naturisme en pleine nature.
2: Oui, si t'as envie de jouer au golf.
4: Mais
2: tu vas pas les empêcher de jouer au golf tout nu s'ils ont envie.
4: Oui,
6: mais la tenue pour faire du golf, c'est le chino, le polo.
4: Il y a un moment.
2: Ouais, voilà. Tu fais des sacrées économies.
4: Non, mais tu peux faire du roller tout nu si ça te fait plaisir. Enfin, tu peux tout faire tout nu. Tu peux faire une chasse à cours tout nu. Enfin, tu vois. Non, mais ce que je veux te dire, c'est que je comprends le délire, mais en fait, non, je le comprends pas.
2: je ne comprends pas
4: le délire d'être naturiste à ce point-là. C'est pas d'être naturiste que t'aimes bien être tout nu chez toi, dans ton jardin, sur une plage, mais je le respecte.
6: Toi.
4: Sur un bateau. Génial, je pense que c'est extraordinaire. T'es au large, t'es sur un bateau, t'es avec ta chérie, voire même t'es cinq personnes naturistes, tu te mets comme tu veux. Mais faire du golf.
5: Par contre, j'entends jamais, ça bataille pas trop pour faire des sports de montagne. La raquette, du ski et tout.
4: Très peu d'escalade tout nu. Ok, il a raison, très peu de ski de fond tout nu. Ouais, il a raison, il n'y a pas. Non, mais je sais pas, t'en penses quoi, donne-moi ton avis.
2: Ben moi, je te dis, les sont faits assez en truc clos, les gens.
7: Voilà,
2: justement.
7: Ce que dire. Et c'est clos, c'est entre eux.
2: Un délire d'intérieur, je dirais, jouer au ping-pong nu, le championnat du monde de ping-pong nu dans un garage, ça n'a aucun intérêt. Mais là, le golf, là, t'es là, t'es décontracté du club, là. T'es à la cool, quoi.
5: Ouais. Est-ce qu'on serait pas bien tout nu, tous ensemble, là?
2: Allez, non. Allez, Cédric, on y va.
4: Non,
2: tu vois, faire de la
5: radio. Il a pas dit que ça, lui, depuis un moment, là.
2: Faire de la

0: avec plaisir. Très, très, très bonne cuisine, de cuisine, Marie, qui va servir à décorer la cuisine et prendre la poussière, parce que je vais remarquer que lorsqu'on a des livres de cuisine, souvent ils servent dans les cuisines.
1: Ça va tellement plus vite d'aller sur Internet.
0: Bonjour Marie.
2: Et bonjour Pierre.
0: Alors écoutez, Marie, c'est quand même un livre à la con, tout le monde s'en fout.
2: Oh, mais Pierre, je rappelle que nous devons vendre ce livre, Pierre.
0: Autant pour Marie, puisque c'est le téléachat. Eh bien, voilà. Je l'ouvre au hasard, bim, belle recette. Écoutez, ce livre, vous pouvez préparer un très très bon plat grec.
2: Non, qu'est-ce que Pierre ?
0: Un magnifique tzatziki. Un magnifique tzatziki du tout.
1: Quoi ?
0: Tic-tac-tic. Un magnifique tatatas.
3: Ah, je l'ai.
0: Tata qui fait pipi. Un magnifique.
3: Non.
0: Ah, magnifique. C'est papi qui fait pipi. Tic-tac-tic. Tachichiki. Un magnifique.
3: Non.
0: Sauce chat chic chic chic. Aïe aïe aïe aïe aïe. Magnifique. Oh non de Dieu.
2: Oh, c'est qui Pierre?
0: Un chétatitatou. Un tac.
2: Chétatitatou.
0: Bon écoutez, vous le retrouverez sur Marmiton, mais pas dans ce livre, la con, c'est écrit tout petit en plus.
3: Oui.
0: Oh là là, je sais à quoi ressemble une carotte, pas besoin de la mettre en gros. Bref, c'est le livre de cuisine du célèbre.
2: Oui, le chef.
1: Comment il s'appelle?
0: Philippe.
1: Ouh là, ça va être dur là. Aïe aïe aïe.
0: Philippe Jéché.
1: Allez, en un coup, on prend l'élan.
0: Philippe, t'es chasse pêche. Philippe, je te la lèche. Philippe, je te la Philippe, poste ta pêche. Philippe. Philippe, chez Bibou. Philippe, je te baise. Philippe.
2: On l'a déjà,
0: Philippe.
2: Dit, Pierre.
0: Philippe, je le balade.
2: Philippe et Chebest.
0: Eh bien, écoutez, dans le livre, voilà. Vous avez compris, le livre de Philippe Cyril Lignac.
2: Oh, voilà. Pierre.
1: C'est mieux.
0: Écoutez, Marise, je vous ai envoyé d'ailleurs un petit vocal. Écoutez,
2: attendez.
0: Je viens de vous l'envoyer.
2: Oui, allez-y. C'est quoi?
0: Je vous soulèverai bien comme la coupe du PSG, Marise.
3: Ah,
0: non, c'est pas celui-ci, Marise, c'est l'autre.
2: Attendez, je me suis trompée, voilà.

0: perroquet nommé Buddy. À Londres, Corinne Pretorius, propriétaire d'un perroquet gris du Gabon nommé Buddy, a découvert que ce Buddy avait appris à utiliser son enceinte connectée Alexa pour passer des commandes sur Amazon. L'oiseau imitait, écoutez bien, les commandes vocales qu'il entendait dans la maison et a réussi à commander des friandises, notamment des fraises, de la pastèque, du brocoli, des raisins secs et même de la glace.
1: Wow, c'est énorme.
2: Elle a limité les dégâts parce qu'elle aurait pu commander une bagnole.
1: Oui, imagine.
3: Ouais, enfin, une bagnole, t'as check le vérif à faire quand même.
0: Ah, mais moi aussi, je me suis fait avoir. J'avais un perroquet pareil, la même histoire. Un vrai bâtard. Et je me suis fait gauler à cause de ça. Il commandait, tu sais ce qu'il faisait ?
1: Non.
0: Il commandait chaque semaine des McDo, des Burger King, des Giants, des Double Giants.
3: Mais t'avais rien à voir là-dedans, toi.
0: Mais rien du tout.
4: C'est dingue.
3: Salaud de perroquet.
0: Salaud de perroquet. Ah, vraiment, alors.
2: Il est où le perroquet, d'ailleurs ?
0: Je sais pas encore. J'ai pas encore trouvé la suite de mon histoire. Mais je savais que c'est l'histoire du perroquet, mais j'ai pas encore toutes les justifications qui vont bien.
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0: Voilà, perroquet. Où est-ce que je vais le trouver maintenant ? Allez, c'est Europe 2.
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0: 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Oh, 10 000 euros.
6: Vous êtes incroyable, merci beaucoup.
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0: Français et la Ligue des Champions. Est-ce que vous saviez que 31% des Français admettent faire semblant de connaître la règle du hors-jeu pendant un match de la Ligue des Champions ?
1: Est-ce que tu la connais enfin, toi ?
0: Toujours on l'a pas. Expliqué mille
1: on
0: fois.
1: On a fait des tableaux et tout.
0: Vous savez que vous me l'avez expliqué. Ouais. Même des joueurs de foot me l'ont expliqué. Thierry Roland me l'a expliqué. Ah Zinedine oui Zidane me l'avait mais expliqué.
2: Non. Ah ouais ?
0: Ah ouais ? Et quand ouais je suis devant eux, je fais. Ah ouais.
2: Ouais, d'accord. Ouais. C'est quand il est
0: je rentre chez moi, je fais. J'ai oublié.
2: Ouais. C'est quand il lève le drapeau.
0: Ouais, c'est quand ouais, il dit ouais hors-jeu, quoi. Ouais, ouais, voilà. C'est quoi ?
3: Bah c'est...
1: Oh là là.
4: Non, mais, ah bah. Non, mais le concept de la règle, c'est pour éviter que tu aies un joueur adverse qui se retrouve devant tes buts
1: tout seul.
4: Tout
1: ouais
4: seul.
1: Voilà.
4: Le but, c'est d'empêcher que les
1: comment on appelle ça dans les jeux vidéo, là, les mecs qui planquent là,
4: campeurs. Ouais,
1: campeurs. Les campeurs.
4: Et sinon, tu te mets à côté du but, on t'envoie la balle et tu
0: mets. Bah, c'est ce que faisait Messi.
1: Bah non. Bah non, il peut pas, en fait. Il faut que le dernier défenseur soit.
4: Grosso modo, que les défenseurs soient derrière toi.
1: Il faut que les défenseurs soient derrière toi au moment où ton pote te passe la balle. C'est-à-dire que tu peux traîner, tu peux faire ce que tu veux, t'as le droit, tant qu'on t'a pas passé la balle, tu peux être derrière, faire oui, oui, oui. Demande sauf qu'au moment où le mec te passe la balle, faut que t'aies un défenseur derrière toi.
2: Demande à ton chat GPT.
1: Allez, tiens,
2: tu lui parles
5: mais
2: souvent.
5: Mais non, mais prends-lui en image.
1: Explique-moi la règle du hors-jeu.
0: Voilà. Ouais, vas-y,
5: t'as le gardien, t'as tes adversaires, t'es là au milieu, c'est attends pas bon.
4: Comme un enfant de 5 ans, lui.
0: Attends.
1: Mais au moment où...
0: Peux-tu m'expliquer simplement la règle du hors-jeu, s'il te plaît ?
6: Alors, l'idée de base du hors-jeu, c'est d'éviter qu'un attaquant triche en restant juste devant le but en permanence. Concrètement, un joueur est hors-jeu s'il est plus proche de la ligne de but adverse que le ballon est l'avant-dernier défenseur au moment...
0: Okay, tu m'as saoulé. Allez, 42% des Françaises disent devenir invisibles aux yeux de leur conjoint dès le coup d'envoi d'un match PSG en Ligue des Champions.
2: Ah oui,
1: ah oui, oui.
5: Je pense qu'il y en a plein.
2: C'est terrible.
0: 28% des Français ont déjà crié sur l'arbitre avant de découvrir au ralenti que finalement il avait raison.
2: Évidemment.
0: Non. 54% des Français interrogés dans ce sondage pensent que leur équipe aurait gagné s'ils avaient regardé le match dans leur maillot porte-bonheur.
2: Oui.
1: On moi a c'est l'inverse. Ça.
0: Quoi ?
1: C'est l'inverse, mais en fait, à chaque fois que je mettais le maillot de Paris, à chaque fois, ils perdaient, donc je ne le mets plus.
0: D'accord. Ah, oui. 37% des Français reconnaissent avoir changé de place dans le canapé pour ne pas porter la poisse pendant une soirée Ligue des Champions.
1: Ouais. Ouais. Oui, ça va avec. Ouais,
0: d'accord, donc 37% des Français se sont donc assis sur le chat sans faire attention. Ah bah oui, bah désolé.
1: Bah
0: oui,
1: bon, moi, ils ont gagné.
0: Voilà, 22% des couples français se disputent au moins une fois par saison à cause d'un match de la Ligue des Champions.
2: Ah, c'est ouais terrible. Ça.
1: Moi, je me fais traiter de beauf en permanence.
2: Ouais.
0: Tu divorces, oui, mais t'es champion d'Europe.
1: Voilà. Ouais.
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0: Salut, c'est Katy Perry sur Europe 2. Merci d'être là. Et si les animaux du quotidien, vos petits animaux domestiques, se mettaient à parler, que diraient-ils ? Restez avec nous.

0: 7h32, salut tout le monde, dans 3 minutes il sera 10h. Est-ce que vous avez vu que Netflix invente des chaussettes qui se mettent les séries en pause?
1: Quoi? J'ai rien compris.
0: Bah alors, je vous explique. C'est des chaussettes nouvelle génération qui possèdent un capteur qui détecte l'endormissement et met automatiquement en pause ta série Netflix. C'est pour éviter que tu t'endormes. Tu ouvres les yeux, tu fais ah, oh,
1: j'ai loupé.
0: Je suis à la saison 7.
2: Ah, c'est pas con. Ça,
0: c'est quand t'as fait une grosse nuit.
1: Ça
0: non, alors visiblement, quand tes pieds ne bougent plus du tout.
3: Ouais. Si t'as d'espace.
4: Il y a un capteur, oui.
0: Et ben il y a un capteur qui montre que tu te serais endormi et donc ça met en pause. Ça te met d'abord un petit message. Êtes-vous toujours en train de regarder machin et voilà.
1: Mais elles sont lourdes tes chaussettes alors parce qu'elles doivent être connectées.
0: Non, ça doit être un tout petit truc. Ouais. Mais alors ça veut dire que t'es obligé de
4: bouger les pieds pendant ta série quoi.
1: C'est vrai.
0: T'es obligé de bouger tes pieds tout le long comme ça pendant que tu regardes ta série, tu bouges.
1: C'est un chiant. Bizarre.
3: Ouais. Oui, c'est vrai.
0: Pour la personne avec toi.
3: Ouais.
0: Et est-ce que c'est une question comme ça. Hein. Est-ce que ça peut mettre aussi en veilleuse la personne avec qui tu vis?
1: C'est-à-dire
0: bah, j'ai trop chaud, j'ai trop froid, j'arrive pas à dormir. J'entends un moustique, ouvre la fenêtre, baisse la clim. Mets la clim sur le petit arbre qui fait machin un truc. Ferme la fenêtre, ouvre la fenêtre. Et voilà.
1: Oh. Oh.
4: C'est pas moi ces chaussettes.
0: Bien sûr, je pose une question, je ne sais rien.
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11: Réglage de la montre, il est 10h pile. C'est Europe 2 que vous écoutez, on attaque la dernière heure d'émission. Vous savez qu'après on ne vous laisse jamais orphelin, il y a les podcasts. Bisous à tous ceux qui nous écoutent sur l'appli Europe 2 à travers le monde, qui nous écoutent à l'étranger. Merci d'être avec nous tous les jours.
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11: Cédric Lecor, très bien, il va nous balancer une mauvaise nouvelle.
12: Ah bon ?
11: Cédric Lecor, très bien, il va nous balancer une mauvaise nouvelle.
12: Ah bon ?
11: La fête du soleil, la rigolada, c'est terminé.
12: Mais oui, du soleil encore sur l'ensemble du pays aujourd'hui, ou presque, avant un épisode orageux à partir de demain. Je reviens sur les prévisions dans deux minutes. Après les violences du week-end en marge de la victoire du PSG en Ligue des Champions, 11 personnes seront jugées aujourd'hui en comparution immédiate à Paris. En tout, près de 900 personnes ont été interpellées. Plus de 200 chefs d'entreprise du monde entier réunis autour d'Emmanuel Macron. Le château de Versailles accueille à nouveau ce lundi le sommet Choose France, un événement organisé afin de promouvoir l'attractivité économique de l'Hexagone. Le japonais SoftBank a déjà annoncé 75 milliards d'euros d'investissement dans des data centers liés à l'intelligence artificielle, dont les premiers vont voir le jour d'ici 5 ans dans les Hauts-de-France. Cela fait suite à la commission d'enquête ouverte après les révélations de l'affaire Betaram. Une proposition de loi pour protéger les enfants et lutter contre les violences en milieu scolaire sera examinée ce lundi à l'Assemblée nationale. Elle prévoit notamment un contrôle renforcé dans les 7500 établissements privés sous contrat. La mort d'André Santini à l'âge de 85 ans, réélu il y a quelques semaines malgré ses problèmes de santé. Il était maire d'ici à Les Moulineaux depuis 46 ans. Il a également été ministre sous Jacques Chirac et François Fillon. Regain de tension au Moyen-Orient. Téhéran dit avoir ciblé une base américaine utilisée par les États-Unis pour des frappes contre son territoire. Les Américains ont confirmé avoir bombardé des systèmes de radars, de drones dans le sud de l'Iran malgré le cessez-le-feu en vigueur. Une trêve très précaire aussi au Liban où l'armée israélienne a poursuivi ses opérations contre le Hezbollah dans le sud du pays. Le tennis à Roland-Garros, à suivre ce lundi, notre dernière Française encore en lice. Diane Paris jouera à la mi-journée face à la Polonaise Maja Jwalinska pour une place en quart de finale. Voilà qui va faire plaisir aux nombreux déçus qui n'avaient pas réussi à avoir leur place. Céline Dion vient d'annoncer 10 nouvelles dates à Paris en mai 2027, toujours à la Défense Arena. Les billets seront mis en vente de mercredi à vendredi. Et puis la musique avec également le festival incontournable du début de l'été, Solidays, les 26, 27 et 28 juin à l'Hippodrome de Paris-Longchamp, avec une broche

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1: Bonjour l'équipe, c'est Fanny d'Orléans.
2: Bonjour, Fanny.
1: J'étais en train de me préparer pour aller travailler, il est 6h36 là.
2: Oui.
1: Et j'ai entendu Gaël, mon fils, je reste debout. Pardon, mais ça m'a fait éclater de rire. Donc voilà, mon premier fou rire de la journée. Merci, merci à vous et belle journée à tous.
3: Oh bah écoutez, moi, si on peut, si on vous fait sourire le matin, si ça vous fait oublier les problèmes, les soucis, parfois la maladie, les galères de thunes, etc. C'est notre projet! Voilà, et ça nous fait très plaisir. J'adore le nom qu'ils ont donné là pour faire venir les investisseurs. Shoes France. J'ai l'impression que c'était un truc, le palais de la chaussure.
4: Ouais, mais non, c'est le cœur, c'est pas des chaussures.
3: Vous avez dit 44? Shoes France. Donc, donc ils reçoivent des
4: patrons étrangers pour leur vanter les mérites France, d'investir en France.
5: D'accord, et il y a quoi dedans comme mérite?
4: Ils ont trouvé? Je ne sais pas, je crois que les impôts sont pas très chers en France notamment.
5: Ah ouais, il y a pas les charges.
2: Les charges, c'est ça bientôt va aussi, là d'ailleurs. Ah tiens, oui, les impôts, oui.
4: Ah ouais, j'ai toujours pas fait.
2: C'est bientôt fini là.

0: installer des super centrales de je ne sais quoi dans le sud de la France, je crois.
1: Oui,
0: ou Google,
1: oui.
0: Ou Amazon.
1: Je crois que c'est Amazon, je crois.
0: Et à mon avis, c'est genre, allez, on va s'installer là, mais le fait qu'on paye pas tous nos impôts en France, vous direz rien. Allez, on dira rien.
2: Mais comme ils font, ils créent de l'emploi, ouais,
0: non,
2: ça,
0: mais voilà,
2: ça passe sous le tapis.
0: Il y a forcément, parce que si tu prends ta machine à calculer, entre t'installer en France et t'installer dans beaucoup d'autres pays dans le monde,
2: en Irlande par exemple,
0: et que tu vas employer 800, 1000 ou 1500 personnes, oui. Tu fais l'addition de ce que ça te coûte, on n'est pas très... on coûte cher quand même.
2: Pas compétitif du tout, c'est pour ça que je te demandais ce qu'il a pu dire.
0: Il dit quoi? Il dit, on est sympa.
2: Il fait beau, on a le Tour de France.
0: Ouais.
3: On a deux étoiles.
0: Et on a Jules.
2: Et on a deux étoiles.
0: Et on a deux étoiles.
2: Voilà.
4: Non, mais on reste quand même la France, c'est un grand pays. Et puis vous avez vu les Japonais qui ont investi, qui ont annoncé 75 milliards d'euros pour construire des data centers dans les Hauts-de-France. Je pense que plus tu es proche du pays et plus aussi la production comme elle est proche, peut-être qu'il y a des coûts... inférieur par rapport à si tu produis en Chine par exemple.
2: Oui, mais c'est pas comme il dit. Et à mon avis, il y a
0: un deal.
2: Il y a un deal derrière.
0: Si en contrepartie, tes importations les taxera pas ou machin truc. Mais parce que sur le papier, s'il n'y a pas de. Bon.
3: Bah oui.
0: Je sais pas, on te dit va installer. Les gens, ils te sont payés 3 dollars. Ça te coûte rien, il n'y a pas beaucoup d'impôts. Et viens chez nous en France, on est sympa. Mais bam,
3: tu vas te
0: faire tartiner. Voilà, en tout cas, attendez, c'est bien.
1: Ça crée de l'emploi.
0: S'il y a plein de gens qui viennent et que ça va créer de l'emploi en France, ne critiquons pas, c'est très bien.
4: En général, chaque année, il y a des centaines de millions d'euros qui sont annoncés à investir. Donc, bon, ça a l'air de marcher quand même.
0: Bah, écoutez, c'est très bien. Voilà.
3: Tant mieux.
0: Vous pouvez y aller.
4: Merci, monsieur.
0: Cordialement.
4: Je suis spécialiste en économie.
0: Vous embrassez votre famille. Voilà, à bientôt. Vous avez fait quoi comme formation, comme bac? Vous avez quoi, vous?
4: Moi, j'ai un bac ES. Donc j'avais un petit peu d'économie
0: bien sûr,
4: quand même.
0: Bien sûr, un petit peu d'économie, écoutez. Un petit peu d'économie, c'est mieux que pas d'économie du tout.
4: Keynes, Smith, etc.
0: Comment?
2: C'est qui ça?
5: Mecs d'Arsenal en face.
1: Keynes.
5: C'est un jeu, Keynes.
0: Arrête de balancer ta science. Toute l'équipe est là pour vous réveiller aujourd'hui. Nous aurons dans un instant un jeu. Puisque hier, c'était la fête des mamans. Alors, je ne sais pas si vous avez tous pensé à le faire.
2: Oui.
0: Moi, hier, je suis tombé par terre parce que j'ai essayé un truc sur une appli d'IA. Vous savez, ces petites applis où...
5: Ah, j'ai vu ce que tu avais fait.
0: C'est incroyable.
5: Une photo de toi avec ta maman.
0: Tu lui dis ce que tu veux faire. J'avais une vieille photo de moi. Alors, je pense que j'avais 6 ans. 5 ans ou 6 ans. Donc bon, voilà, il y a longtemps. Et je lui ai dit, voilà, fais comme si elle me prenait dans les bras pour me faire un bisou. Et tu vois la vidéo, tu fais, mais
3: c'est
2: hallucinant, hein.
0: Mais c'est une blague. Là-dessus, j'ai mis une petite musique triste.
1: T'as pleuré?
0: J'ai reçu ma larmounette. J'espère que vous avez pensé à faire un petit message.
2: Moi, j'ai versé ma petite larmounette aussi pour la fête des mamans, parce que j'ai acheté un bouquet de pivoine à ma femme.
1: Ah,
2: 49 euros.
3: Ah, oui.
2: Elles sont même pas en fleurs encore, c'est des boules. C'est 5 boules mal foutues dans un truc en papier. Je dis, bon, il n'y avait pas le prix, ça a coûté 20 balles, quoi.
0: Et elle t'a dit, j'aime pas les pivoines.
2: Si, pourquoi les 49 euros.
3: Depuis quand t'achètes des fleurs, toi? D'habitude, tu les voles sur les ronds-points.
0: Il a grandi.
3: Ouais.
0: Nous aurons dans un instant, donc nous aurons un jeu. Il y aura obligatoirement papa ou maman dans la réponse, c'est ça?
2: Oui.
0: Très bien. Aujourd'hui, c'est la Saint-Justin.
1: Nous
0: souhaiterons la bonne fête à des justes, hein, quelque part au hasard en France. Ça peut être vous que j'appelle. Tout à l'heure, qu'est-ce que nous aurons d'autre encore? Des auditeurs aujourd'hui du lundi. On racontera quoi aujourd'hui?
1: Faut que je le retrouve.
0: Putain, une petite
1: Qu'est-ce que vous ne comprenez pas aujourd'hui? Vous avez du mal à comprendre.
0: J'ai l'impression que c'est moi quand j'étais dans,

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2: Salut, 10h24, Taylor Swift arrive dans un instant. Dans un instant également, puisque si vous êtes auditeur, vous nous écoutez, vous avez envie de réagir. Le dossier aujourd'hui pour vous, faites-vous plaisir, ce sera le truc. Vous êtes dans la voiture, vous faites je ne comprends pas. Ça, je vous le dis, je ne comprends pas. Même si des fois vous dites je suis un peu seul, ça m'énerve, c'est vrai que j'ai envie de savoir. Il y a peut-être des fois j'aime bien ces petits moments où on est rageux, c'est très français ça, où on est là.
3: Quand tu commences ta phrase par de mon temps.
4: Ouais, nous, en tant que boomer, à mon avis, on va.
2: C'est pas boomer.
4: Moi, j'en ai quelques-unes de côté.
2: Genre, vas-y, tu m'en donnes un.
4: Bah, moi, ouais, c'est le phénomène Bad Bunny, je comprends pas. J'ai regardé le.

0: Genre, de, vas-y, tu m'en donnes un.
1: Bah, moi, c'est le phénomène Bad Bunny, je comprends pas. J'ai regardé le Super Bowl.
2: Demande à Corentin.
1: Non, tu regardes le show de l'année d'avant avec où t'avais.
3: Rien à voir.
1: T'avais Eminem, t'avais Docteur Dre. T'avais, il y avait un vrai show, il y avait un truc. Là, c'est un mec qui sort, t'entends tout, tata, tout, tout, ta, pa. Et le mec, il est pas. Et les gens, ils font. Waouh, il est extraordinaire.
0: Il est pas très expansif. Hein.
1: Mais oui, moi, je fais rien.
0: J'ai vu la dernière fois avec un kawaii, des lunettes, un bonnet. Il marche, il est pas. Alors, Corentin,
3: mais il est
0: vas-y.
3: Doué.
1: Je dis pas que c'est pas. Je dis que je ne comprends pas.
3: C'est juste
1: pas.
3: Que la musique latine est sur le devant de la scène depuis maintenant quelques années et que Bad Bunny est en train d'exploser avec ses titres. C'est l'artiste le plus écouté au monde.
1: Oui, ce que je comprends pas, c'est que c'est pas. Oui, je comprends. Mais ça peut être. Mais ce que je comprends pas, c'est que c'est pas expressif. C'est pas. C'est pas un show, quoi.
2: C'est caliente. C'est danser. Attends.
1: Mec, le truc du la mi-temps du Super Bowl, j'ai pas compris.
3: Mais parce que au-delà de la perf musicale, il y a aussi la perf où t'animes, où il faut faire le show et tout. Alors oui, rien à voir avec Eminem et tout, mais je pense que lui, il a voulu jouer sur le côté culture. Je viens d'un pays où il n'y a pas beaucoup de thunes et tout, et aujourd'hui, je fais le Super Bowl devant des millions de
1: spectateurs. Ouais, mais sur le moment, sur sa presta, il se passe rien, quoi.
3: Ouais, écoute.
4: Ah bah t'as qu'à le faire.
3: Ouais, fais-le.
0: Non, mais elle était bien, sa presta?
3: Bah moi j'ai surtout fait le mec qui a encore 5 ans, il était pas connu quoi, c'est
1: oui, ça,
3: en fait le message qu'il voulait passer c'était ça, c'est genre il y a 5 ans j'étais chez moi, j'étais pauvre et maintenant
0: alors qu'ils auraient fait venir Bugs Bunny. Je veux dire que là, il serait sorti, il serait sorti de terre en disant alors quoi de docteur là
1: ou Al Bundy.
0: Ted Bundy, ils auraient pu dire Ted Bundy. Allez. Allez, 1er juin aujourd'hui, on célèbre la Saint-Justin ou les Saint-Ronan. Il y en a deux.
1: Ah, Ronan.
0: Deux figures anciennes associées aux traditions chrétiennes d'Orient et de Bretagne. Saint-Justin, vous savez quand est-ce qu'il est né?
3: Non.
0: En 100.
4: Ah, en 100.
0: Et 100.
4: Ah oui, depuis il fait du saucisson.
0: Oui, oui, bien sûr. Justin est mort à Rome en 166, philosophe, auteur de livres que vous n'avez pas. Bon, bah, il a mal fini. Il a été exécuté. Voilà, ça c'est. Un saint, de toute façon, ça finit rarement dans son lit en disant merci la vie. Ouais. C'est assez cool, c'est assez rare. C'est assez rare. Alors attention, on fête également le 1er juin. Les guignets, les joints.
1: Les joints.
4: Ah, bah oui, 1er juin.
0: Eh oui. Justin, Justinien. Fluernier, Porcher. Alors là, des gens qui s'appellent Porcher.
1: En fait, ils ont pris une journée, ils se sont dit tiens, tous les mots là qui ne servent à rien, on va toutes les mettre là.
0: Bah attends,
1: juin.
0: C'est pas fini. Révérien, Ronan, Ronan, Ronanen, Ronané, Ronané.

0: On est le 1er juin.
1: C'est tout à fait ça.
0: Alors, le 1er juin, c'est quoi?
2: Les impôts.
1: C'est la fête.
0: Mais c'est la fête, c'est la Saint.
1: Oui, juste, il y en a juste un.
0: Eh ben voilà, il y en a juste un. Eh ben bonne fête, Justin. Voilà.
1: Merci.
0: Voilà, on est en direct sur Europe 2, dans toute la France.
1: D'accord.
0: Je m'appelle Coé et on voulait vous faire un bisou et vous souhaiter une bonne fête.
1: Ok, je vous remercie.
0: Bah non, c'est moi, vous êtes pressé, vous voulez partir là, non,
1: c'est pas fini, non, on attend l'infirmière là. Elle va venir là, elle est sur le point d'arriver.
0: D'accord, très bien.
1: On a d'autres soucis.
0: Bon, alors,
1: soucis que c'est la fête au sens propre et au sens figuré, entre guillemets.
0: Eh bien, vous savez quoi? Que les problèmes de santé aillent le mieux possible, c'est ce que je vous souhaite.
1: Voilà, je vous remercie.
0: Je vous embrasse. Au revoir, Justin.
1: Allez,
0: à bientôt.
1: Au revoir.
0: Allez, alors, pas lui chanter une chanson, le pauvre, il attend l'infirmière.
3: Oui, ouais.
0: Puis là, l'infirmière, le pire, c'est qu'elle est dans sa bagnole. Elle dit, attends, j'attends la femme. Lui, il attend, elle attend, tout le monde attend. Donc,
3: un autre Justin.
0: On fait un autre Justin. Voilà, non. Quand il y a un peu de maladie.
3: Oui.
0: On fait un bisou, on souhaite que ça aille mieux. Allô, Justin.
4: Oui, bonjour.
0: Eh, c'est aujourd'hui.
4: C'est aujourd'hui.
0: C'est aujourd'hui quoi?
4: Ah bah c'est ma fête.
0: Bah voilà.
5: Putain, mais les gens ils le savent, hein.
0: Bonne fête. Bah évidemment qu'ils savent que c'est leur fête.
4: Ah bah je sais rien. Le 1er juin bien sûr.
0: Bah évidemment 1er juin en plus.
5: Et toi tu sais c'est quand la Saint-Sébastien?
0: 20 janvier.
5: Ah ouais?
0: Bah oui.
5: Ah ouais, je sais pas.
0: La veille de la décapitation de Louis XVI.
5: Ah oui.
0: Oh.
5: C'est de belles dates.
4: T'as pas la même voix au téléphone, hein?
0: Ah pardon. Ah, bonjour. Ah, oui, on est sur Europe 2. Je m'appelle Coé. Comment ça va?
4: Oui, bonjour. Bah, ça va nickel. Merci, bah, vous.
0: Bonne fête Justin. Il habite où Justin?
4: Il habite dans le Var, à Roquebrune.
0: Ah, très bien, très, très belle région, Roquebrune.
5: Argent.
4: Oui.
0: Sur argent, d'ailleurs, tout est dit.
5: Voilà. C'est dans le nom.
0: Bon, bonne fête. Il y a quoi de prévu aujourd'hui, Justin?
4: Ah, ben, boulot.
0: Tu fais quoi comme métier?
4: Je suis jardinier.
0: Ah, très bien. T'as dû avoir chaud, toi, ces derniers jours, non?
4: Ah ouais, la semaine dernière. Là, ça va un peu mieux cette semaine, on dirait. Mais ouais, il fait chaud.
0: Eh ben, mon petit jardinier, mon petit Justin, pour la peine. Chanson de fête. On y va. Aujourd'hui, c'est ta fête, Justin.
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0: Tu vas fêter ça jusqu'à demain.
6: Pa-la-pa-pa-pa-pa.
0: Ce soir avec maman, tu seras bien.
6: Pa-la-pa-pa-pa-pa.
0: Tu lui mettras un gourmet, Justin.

0: chérie, Justin, ou pas?
1: Il y a une chérie, il y a une femme. Ah.
0: Comment elle s'appelle?
1: Elle s'appelle Émilie et je l'embrasse parce qu'elle doit nous écouter.
0: Bon, on embrasse Émilie aussi. Gros bisous, mon pote. Bonne fête à toi. Profite de cette journée.
1: Allez, merci les gars. Bonne journée.
0: À bientôt.
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comprenez pas. À chaque fois, vous vous dites, non, mais ça, mais vraiment, tu sais quoi, bah, je ne comprends pas. Vous nous le dites, 06 33 11 32 11, 06 33 11 32 11, c'est mon WhatsApp. Bonjour. Mesdames.

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0: chez Darty Cuisine, une fois que t'as démonté un caisson, qu'est-ce que tu vas en faire?
1: Ouais, je pense que même... C'est de l'encastrable en plus, abruti. C'est du sur-mesure.
0: Je te jure, mais vraiment. Ouais, bon. Je crois qu'on a une invitée spéciale qui était au cœur des émeutes.
2: Ah bon? Bah oui, attends, on va lui dire bonjour. Bon. Bonjour madame.
3: Ouais, vous m'entendez?
2: Oui, on vous entend.
3: Salut.
2: Ouais, c'est qui?
3: C'est la 307 Jean-Pierre.
1: Ah, je la connais. Je savais bien que la connaissais cette voix.
3: Celui que vous appelez Jean-Pietre.
2: Ah oui, d'accord. Bonjour. Enchanté. Allez,
3: bonjour.
2: Ouais, vous étiez aux abords du Parc des Princes samedi soir. Comment vous avez vécu la victoire du coup?
3: Écoute, j'étais venu pour mourir. Tu vois, soyons clairs.
2: Ouais.
3: J'ai 500 000 bornes au compteur.
0: Ouais.
3: Tu vois, mon voyant moteur est allumé depuis le quinquennat à Sarko. J'ai plus que 3 vitesses à cause des pignons que l'autre con il m'a tapé dedans.
2: Ah bah quoi alors?
3: Lent, très lent et warning. Alors quand j'ai vu les supporters arriver avec les fumigènes, je me suis dit ça y est, mon heure elle est venue.
2: Et pourtant, vous êtes toujours là, c'est bizarre. Ouais. C'est...
3: Ah, même pas une petite flamme sur l'aile arrière, rien que dalle. Les mecs, ils ont cramé des palettes, des poubelles, des scooters, qui avaient encore de l'avenir.
2: Ouais.
3: Et moi, 307 diesel, 2004, 500 000 bornes, qui tousse plus qu'un PMU à 7 heures du matin. Eh ben, ils m'ont laissé tranquille.
2: Putain, c'est dingue ça. Et vous pensiez partir en héros en plus, quoi?
3: Exact. Exact.
2: Ouais, exact.
3: Un
2: exact.
3: Beau départ, une étincelle, une montée vers le ciel des voitures. Je voulais retrouver. Je voulais retrouver les R5, les BX, les Fiat Punto qui sont partis trop tôt.
1: Toutes ces copines.
3: Et ben, au lieu de ça, je suis reparti sur la A15 avec mon demi rétro dégueulasse qui pendouille grâce à un lacet et une odeur de gasoil qui constitue désormais ma personnalité.
2: Ah ouais, on a l'image. Hein.
3: Motul numéro 5.
2: Critiquez pas. Mais on a vraiment l'image de ta voiture piète là.
3: Hey, encore, on est à la radio, tu verrais mon état. Attends, pas que tu comprends. Tiens, regarde. Dès que j'ai. Oh merde, oh là là là là là. Dès que Jean-Pierre, il m'emmène à la déchetterie.
2: Ouais.
3: Tu vois le truc.
2: Ouais.
3: Et il se casse dans le coffre, il le jette et ils veulent me jeter dedans, moi.
2: Ah merde.
3: C'est terrible. C'est comme ça, quoi. C'est comme ça.
2: Et courage, et en tout cas, merci d'avoir été avec nous. Merci d'avoir été avec nous.
3: C'est moi. Pardon, qu'est-ce que tu dis? Oh putain, je crois que je suis en train. Attendez.
1: Non.
3: Je crois que.
1: Non, Matichine.
3: Je suis en train de mourir.
2: Non.
3: Dites à Jean-Pierre. Ah, non, c'est bon.
2: Ah.
3: Ça va, j'ai recraché un rat. C'est parti. Les chevaux sous le capot, l'anneau volant, j'ai la totale. Bisous les gars.
2: Bisous la 307.
1: À tout à l'heure, Matichine. À tout à l'heure.
3: Dès qu'il y a une émeute de gilets jaunes, vous me prévenez que je me mette sur le parcours.
2: Pas de problème, ça va.

0: 2.
1: Bonjour, voici les petits trucs que vous ne comprenez pas. Vous montez des fois dans votre voiture, vous marchez dans la rue, vous regardez la télé, vous voyez une pub et vous dites ça, je ne comprends pas.
2: Ça, j'ai du mal.
1: Je pourrais faire une émission entière de je ne comprends pas. Mon équipe, elle me connaît.
2: Par exemple.
1: Je suis un gueulard de la vie.
2: Les gens qui courent.
3: Les gens qui courent pas.
1: Ils n'ont aucun style quand ils courent.
3: Les gens qui courent
1: et qui maigrissent pas. Enfin bon, ils se font du mal. T'as envie de leur dire, mange une glace.
3: C'est trop tard, c'est
1: tout,
3: fini.
1: Les trucs à la mode m'énervent. Je suis très.
3: Et moi, il y en a un autre truc, sinon, un classique, hein, c'est les gens qui s'entassent sur les plages l'été.
4: Ah ouais, ça, je peux pas. Hein.
3: Les serviettes contre serviettes. Quand t'as 15 ans, quand t'as entre 15 et 20 ans, hop là, tu vas aller draguer à côté, machin et tout. Mais sinon, non, je vois pas.
1: Oui, je suis d'accord avec toi.
3: Je vois pas
1: avec les enfants qui courent, tiens, ça, je comprends pas aussi. qui courent et qui t'envoient un petit peu de sable à chaque fois.
4: Moi, il y a tous les trucs, on en a déjà parlé, mais tous les trucs de bouffe, là, en ce moment. Tu vois, qui ouvre et t'as 2000 personnes devant, c'est de la bouffe de merde.
1: Alors, testi croustilles, les machins. Pour manger du poulet avec du riz, où les mecs trouvent ça kiffant et font la queue. Les pâtisseries en trompe-l'œil, tiens, parlons-en. Cédric Grolet.
2: Alors moi c'est pas Cédric Grolet, mais il y a à côté de chez moi, dans le centre commercial à côté de chez moi, il y a une pâtisserie qui a ouvert, je sais plus le nom.
4: Ouais, je sais plus.
2: C'était blindé.
4: Blindé,
2: ils ont fermé les boutiques et tout pour laisser passer la dame.
4: Mais c'était une rockstar. Une rockstar alors que c'est un truc.
1: Mais moi manger une pomme que quand tu l'ouvres en deux, c'est une religieuse au chocolat. Qu'est-ce que j'en ai à faire? Enfin bon, c'est super, mais tu vas pas me faire faire la queue une heure devant pour acheter ça. En plus une fortune.
4: Je
1: ne comprends pas. Je ne comprends pas. Mais il y en a des tonnes de trucs que je comprends pas. Je comprends pas. Et bon, après, je pourrais vous en dire plus, mais

0: Ah, j'en ai un comme ça à la maison. Voilà.
1: Et puis, c'est vraiment dégueulasse, il faut dire.
2: Tout ça en faisant.
0: C'est que ça va.
3: Et en mangeant un trompe-l'œil.
4: Au testicrousti.
2: Un petit testicrousti, c'est que ça va. Avec les cheveux dans tous les sens. Alors, ceci dit, c'est vrai que nos ados ont tous la même gueule.
0: Les garçons,
2: ils ont tous la même coupe de cheveux.
3: Ils ont tous les cheveux bouclés, on dirait.
2: Oui.
4: Oui, bah c'est ça. C'est la mode du frisé.
2: Bah c'est vrai qu'on a l'impression que même ceux qui n'ont pas les cheveux bouclés, ils ont les cheveux bouclés.
4: Alain Souchon est à la mode. Hein.
2: Hey, franchement, si Alain Souchon un jour il s'était dit cette coupe de cheveux viendra à la mode un jour, on n'y aurait pas cru. Bisous mon petit Nico, je t'embrasse.
1: Bisous, à bientôt.
2: Eh ben on a bien fait nos vieux cons, ça y est. On a bien fait le tour. Salut, 10h50.
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2: Dans un instant, je vous envoie au Puy du Fou, à tout de suite.

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1: Vous le savez, nous sommes là tous les matins pour vous réveiller l'après-midi. On vous ramène de chez vous ou on vous ramène chez vous. On vous amène pendant que vous amenez les enfants faire du sport. Bref, entre 15h30 et 18h, nous sommes là aussi sur Europe 2. Et je vous remercie parce que j'ai vu les audiences des streams. Les streams, c'est donc tous ceux qui nous écoutent sur c'est les applis, les enceintes connectées. Les streams. Bien sûr.
2: Avec les épées.
1: Je me demande comment on a pu avoir un bon score avec ces vannes-là. Et j'ai vu la semaine dernière, je crois que c'était le record.
2: Ah, c'est beau ça.
1: Depuis notre début. Ça m'a beau. Voilà. Donc je voulais vous remercier à vous tous. Et on va vous faire réécouter la demoiselle du son des réseaux. La demoiselle du son des réseaux, elle est chopée dans la rue comme ça par quelqu'un qui s'est dit tiens, allez, on va lui demander d'où elle vient.
2: Alors, on est avec
3: Cyrielle.
2: Tu es de quelle origine?
3: Je suis d'origine algérienne.
2: Voilà. Fier d'être algérienne.
3: Mais je suis très fière d'être algérienne.
1: La DZ, bien sûr. Bah oui, on est fiers de ses origines, c'est normal. Alors évidemment, tout le monde va dire, mais si elle est fière de ses origines, elle doit connaître un petit peu le pays.
2: Bah oui.
1: Mais elle va attendre, on va pas te connaître tout par cœur, les bases. Première question.
2: Comment s'appelle le président de l'Algérie?
3: Aujourd'hui, j'ai Alzheimer.
1: Eh non, c'est pas Alzheimer, son nom.
2: C'est monsieur
1: Tebboune, si j'ai pas de bêtises.
2: Oui.
1: Voilà, c'est ça. Hein. Voilà. Allez, une autre question, plus simple. Allez.
2: Quelle est la devise de l'Algérie?
3: Jour, j'ai pas dormi cette nuit, j'ai oublié.
1: Ah oui. Eh non. Allez, une autre question. Elle est importante, celle-là.
2: En quelle année l'Algérie a eu son indépendance?
3: Je suis trop fatiguée. Attends, je le sais, en 1961.
2: Non, c'est pas la bonne réponse.
3: Si. Ben, si, c'est ça. Ouais. Quand même.
4: Ah ben ouais.
5: Quand même.
1: Dernière question. Et là, normalement, elle est facile. Tout le monde, même ceux qui ne sont pas d'origine ou qui n'ont pas la famille, là, tout le monde la connaît.
2: Quelle est la capitale de l'Algérie?
1: Bon, ouais. Et là,
6: Alger.
1: Oh, oui, c'est facile, madame. Celle-là, vous nous la terminez. Ah, merci. Hein.
2: Quelle est la capitale de l'Algérie?
3: C'est Dubaï.
1: Bon.
7: Alerte au Google. Alerte au Google, les enfants.
1: On ne peut plus rien faire. Bisous tout le monde. Bisous, on revient à 15h30. Je vous embrasse fort. Vous avez une très bonne journée. Bisous.
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1: Mais oui.
0: Pour aujourd'hui. Il revient demain dès 7h sur Europe 2.
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0: Oh là, vous trouvez tellement bien là. Je vais vous mettre la playlist Pop en deux pendant 30 minutes non-stop. On va se faire ensemble une jolie demi-heure pour commencer. Angèle, Justice, What You Want. Le groupe Linkin Park est en préparation aussi. 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

0: parti pour la pause déjeunelle, hein, Marie.
1: Oh, j'ai faim.
0: Bienvenue sur Europe 2, c'est Julien Fruité. Bon, on profite tous ensemble de la playlist Pop Europe 2 pendant 30 minutes non-stop avec Alex Warren au programme, James Arthur ou encore Mickey juste après les infos sur Europe 2.
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3: Bonjour à tous, un temps agréable cet après-midi.

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0: ça va vous plaire tout ça là sur Europe 2.
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0: Pitcher et Scarlett Johansson. Alors autant quand des actrices et des acteurs se mettent à la musique, je me méfie, c'est pas toujours la folie. Mais là, faut dire que c'était quand même bien réussi de la part de Scarlett Johansson qui accompagne Pitcher Relator sur le nouvel Europe 2. 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

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Voici Milky, Just the Way You Are, c'est le remix de David Guetta sur Europe 2.

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1: Bon, sympa hein, la pause déjeuner là, dans ces conditions, franchement.
2: Ah ouais.
1: On est bien. Avec la playlist Pop Europe 2 pendant 30 minutes non-stop. Alors on se met de côté, tiens, le duo D6, Théodora, Melodrama, Harry Styles juste avant. Et puis là, c'est Bébé Rexha avec New Religion sur Europe 2.

Après Summer, on aime beaucoup ce gars. Dans cette chanson, il s'adresse à une femme qui est déjà engagée. Voilà, il veut surtout pas critiquer son partenaire ni briser le couple, mais voilà, il sait qu'il pourrait être celui qui la rendrait vraiment heureuse. Summer avec Unbreaker sur le nouvel album de Pop Radio. Yeah.

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Voici un joli classique, Adèle sur Europe 2. Allez.

0: Bon, je vois que ça vous plaît tout ça là sur Europe 2. Hein, on continue alors.
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0: Et ça alors, on en dit quoi? On l'aime fort, Lisa. Très très fort, Lizzo. Bonus Pop Europe 2, ce morceau a une énergie tellement folle. C'est un mélange de pop, de funk qu'on adore. Puis le message qui est passé, cool. La confiance en soi, l'estime personnelle, l'affirmation de soi aussi. Lizzo, on écoute Juice sur le nouvel Europe 2 Pop Radio.

0: 2, on est le 1er juin. Bon, on se rend compte que voilà, le summer body, ça va être chaud encore pour cette année. On risque de passer à côté une fois de plus, j'ai l'impression. Bon, c'est comme ça. Voilà, pourtant, on l'enviait là. Voilà, il y a quelques semaines, on s'était dit, ouais, mais bon, la tarte au citron aussi, elle est là, elle est pas loin. On l'a vu à la cantine et on l'a prise. Bon, allez, on va se mettre la playlist Pop Europe 2 pendant 30 minutes non-stop avec Angèle et Justice What You Want, les Maroon 5 et puis Nelly Furtado sur le nouvel Europe 2 Pop Radio.
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Pendant 30 minutes non-stop, c'est la playlist Pop Up. Alors faites attention aux personnes âgées en déambulateur. Là, j'ai vu qu'une grand-mère avait été flashée à 42 km/h avec son déambulateur dans la rue. Je ne savais même pas que ça allait aussi vite. Ça. Il doit être trafiqué son truc. Bon, après, on dit les jeunes, tout ça. Bah non, voilà, c'est la mamie la plus rapide. On écoute Shakira après Superbus sur Europe 2.

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0: Et là, je vous garantis que vous êtes au bon endroit, au bon moment. Le duo américain MGMT, ce morceau sorti en 2007. Alors, très souvent utilisé dans des pubs, dans des séries, des jeux vidéo, des festivals aussi, on adore. Ça parle de l'enfance, de nostalgie, du passage à l'âge adulte, de la perte d'innocence, on est tous passés. MGMT avec Kids sur Europe 2.

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réveillé ce matin, il est là aussi l'après-midi avec vous. Hein. C'est tellement bien ça, Koé, c'est le seul animateur à vous réveiller chaque matin et vous accompagner aussi les après-midi, c'est génial. Donc le matin, Koé sur Europe 2, 7h-11h, et l'après-midi 15h30-18h. Donc toute l'équipe arrive. Après Bruno Mars, Bébé Rexha, et là c'est Martin Garrix avec Ed Sheeran.

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0: vous prenez quelqu'un de l'équipe, et je vous affirme, enfin je vous indique un truc, prenez quelqu'un qui n'a pas de mémoire. À force d'écouter l'émission, vous allez commencer à deviner un peu les personnages de cette équipe. Je pense que si vous tapez Corentin, Pietre, Tony, vous avez des chances de gagner.
1: Oh oui.
0: Voilà.
2: Moi, je vois pas de quoi tu parles.
0: Bon, bah, t'inquiète
3: pas. C'est quoi le truc ?
0: Voilà, c'est encore pas encore plus que je pense. Les trois infos qu'il fallait retenir aujourd'hui, on en avait parlé ce matin. Si vous les avez ratées, ce sont les trois infos du jour. Vous avez un petit dîner du lundi soir ce soir. Vous voulez en parler, je vous les donnerai tout à l'heure. Vous avez peut-être tous de un jour, en tout cas ceux qui nous écoutent et celles qui nous écoutent, vous avez peut-être passé à côté de la demande en mariage. C'est le truc compliqué à faire, la demande en mariage, parce que ou t'essaies d'être classique, ou t'essaies de faire un truc super, mais...
3: Faut pas se planter.
0: Oui, il ne faut pas se planter, puis il faut pas que ce soit trop compliqué non plus.
4: Il faut bien connaître l'autre.
0: Moi, j'ai vu des demandes en mariage. La dernière fois, j'étais dans un supermarché. Il y a eu la fameuse demande en mariage au rayon yaourt.
3: Mais non. Julie, voulez-vous je t'aime, mon amour, je t'aime.
0: Elle était au rayon surgelé, le mec, il la retrouvait pas. Et quand il est arrivé, c'était devant les Yoplait, là, ça n'avait aucun sens. J'avais envie de filmer, puis après, je fume pas, c'est pathétique. et après, il dit, chérie, tu veux bien ? Elle a dit, oui, mais tu sentais que... En fait, tu sentais que la demoiselle fantasmait une autre demande.
3: Rayon fruits et légumes,
0: franchement.
2: Tu la veux pas
0: ta demande en mariage au rayon Maminova ?
2: Bah non, putain. Mais au rayon foie gras, ça pète un peu plus.
3: Et au rayon PQ, encore. Par contre, alors là.
2: Aïe.
3: Là, t'es bien.
2: Avec le gars qui passe avec la machine à.
0: Ouais, le mec qui passe avec.
2: Pardon ?
0: Chérie, veux-tu le. Mais qui nettoie par terre ? Ah, j'ai pas entendu. Bon, je vous parlerai de la pire demande en mariage qui a été faite. Vous verrez que là, je crois qu'on la met dans les summums des pires. Et puis, qu'est-ce qui vous saoule en ce moment ? Qu'est-ce qui vous saoule le plus ? Nous prendrons les auditeurs et les auditrices. S'il y a un truc qui vous saoule, ça peut être dans l'actu, ça peut être dans la vie de tous les jours, ça peut être un peu partout. Ce matin, on vous a fait parler sur les trucs que vous ne compreniez pas. On s'est dit, il y a un petit filon. Les trucs qui vous saoulent, je sens que vous avez envie de râler. Faites-vous plaisir. 06 33 11 32 11 et on n'en parle plus. Venez nous raconter ça. Il fait en ce moment 32 degrés du côté de Marseille, 31 du côté de Perpignan avec un

0: Bravo, José.
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4: Dans un instant, avant 16h, vous nous raconterez ce qui vous saoule en ce moment dans la vie. Qu'est-ce qu'on écoutera, monsieur Vito?
5: Je vais réfléchir.
4: Ouais, bah d'accord, bref, je te laisse réfléchir. Je vous parlerai de la pire demande en mariage. J'aime cette équipe comme elle est cool.
6: Musique de mariage.
4: Qu'est-ce qu'on écoutera?
7: Je sais pas, je vais réfléchir.
4: Ça, on met ça au mariage?
5: Ah bah oui.
6: Bah ça oui.
4: Coldplay. Quand les mariés arrivent?
6: Non.
4: Ou au gâteau?
6: Oh, ça c'est quand ils divorcent, je crois. Je suis pas sûr. Non.
4: Les championnats du monde de golf naturiste vont se dérouler près de Bordeaux. Ah, ça fait partie des trois infos à retenir du jour. Notez si vous habitez Bordeaux et si vous aimez avoir la piche à l'air pendant que vous faites un putt. Les 13 et 14 juin pour les amateurs de raies dorées. Allez à côté de Bordeaux qui accueillera la seule et unique compétition du monde de golf naturiste. Une compétition aussi étonnante qu'unique, voilà, avec un cadre exceptionnel au milieu d'un golf. C'est un vrai golf, sauf que vous aurez le droit d'être tout nu pour jouer au golf. Alors voilà, donc je vous le dis, ça va être, vous allez faire 24 trous. Ça débute le samedi matin avec une première session de 12 trous. En comptant en plus ceux des joueurs, tout ça nous fait beaucoup trop de trous. Surtout que dès qu'il y en a un qui se baisse pour ramasser la balle, potentiellement, c'est un trou supplémentaire.
5: Faut pas viser dans celui-là, hein, par contre.
6: Non, il n'y a pas de drapeau.
4: Et puis, pas planter le drapeau dedans non plus. Hop, l'or, c'est cadeau. Un opérateur de chez Walmart, deuxième info, a reçu une commande. Alors, moi, c'était mon préféré de la journée, lui. Lui, on lui a commandé des frites de piscine. Donc il doit mettre dans un carton 165 frites de piscine.
5: Ça fait déjà un beau carton.
4: C'est un beau carton, mais bon, c'est de la frite.
5: Oui.
4: Ça se tient à la verticale. Bon, il a voulu bien faire. Bon. Il a fait 165 cartons d'une frite. Ce qui fait que le client a reçu chez lui un camion complet de chez UPS. Imaginez les frais d'expédition. Avec les 165 cartons d'une frite. Mais c'est pas tout. Il a fallu qu'il signe 165 fois le bon de réception.
5: Ouais, forcément.
6: Et c'est pas

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0: et faire tout l'inverse.
1: Oui. Voilà. Qu'est-ce que t'as fait, toi?
2: J'étais à Venise. Bon, hein. En fait, j'étais à Venise. J'avais répété mon speech. J'avais prévu la petite boîte dans mon truc. J'étais sur j'avais privatisé un petit ponton. Chose que j'avais pas prévu, c'est que les bateaux passaient et le ponton il bougeait. J'avais une gerbe, mon ami. Une gerbe. Et à un moment donné, je dis à Nat, je dis écoute, mets-toi devant, je vais faire une belle photo. Donc Nat, elle se met de dos, tu vois, là. Et puis je fais semblant de faire des photos, machin. Puis tac, je déclenche le film. Et au moment où elle vient se rasseoir, elle voit la truc. Et là, mon discours, il est parti.

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3: C'est quoi ça?
4: Le nouveau Mike Smith.
1: C'est marrant parce qu'il ressemble à l'ancien Coldplay qu'on a eu juste avant.
5: Ouais, c'est exactement ça. Ce que j'allais dire.
1: Ah
4: oh? Oh non.
1: Ah, si. Si. Ah, ah, oui. Ça pour moi c'est du Coldplay.
6: Mais non, c'est qu'il t'a mis un extrait de.
5: Non.
6: C'est pas un extrait que t'as
1: mis. C'est Miles Smith.
4: Oui, c'est Miles Smith.
1: Ouais.
5: On dirait Coldplay.
1: Ouais.
4: Après on écoutera Coldplay.
7: Et peut-être que c'est la même personne Coldplay.
1: Ouais. C'est vrai qu'on. Est-ce qu'on a déjà vu dans la même pièce Coldplay et Miles Smith?
7: Non.
1: C'est peut-être les mêmes. Bonjour à vous tous. Merci de nous avoir choisis tous les jours. Nous sommes là sur Europe 2 et vous passez un bon moment avec nous. En tout cas, j'espère. Merci de nous suivre sur les réseaux sociaux. Vous nous suivez partout aussi, vous nous laissez des messages sur mon Insta, mon Facebook, Coé officiel. On essaie de répondre au plus possible, vraiment, on fait le maximum. Tout pareil pour ceux qui nous écoutent sur l'appli Europe 2 et sur toutes les applis avec du streaming. Qu'est-ce qui vous saoule en ce moment? Passez-moi des

0: Écoutez, vous savez quoi? J'y vais demain. Entre les deux émissions.
1: Et tu me dis comment il s'appelle?
0: Je ramène sa carte de visite après, promis, je me souviens. Okay. On prend Pierre, ça va?
1: Ah,
0: mon Pierre?
1: Ah, il y a l'orthopédiste, sinon, aussi.
0: Non, c'est pas ça. Oui, Pierre, raconte-moi, qu'est-ce qui va pas? Qu'est-ce qui te saoule?
2: Ah bah moi, c'est mon chef, tu vois. Mon chef, parce que je suis au travail, et puis c'est le genre de gars à courir dans tous les sens pour avoir l'air occupé et ne rien faire toute la journée.
0: Ah, oh, bah c'est un chef.
2: Bah oui, non, mais quand même.
3: C'est le principe du chef. Hein,
0: Le principe du chef, c'est qu'il a travaillé pour être chef. Tu sais, moi, je vois,
4: j'aime beaucoup ton principe. Hein.
0: Moi, je vois des fois, ici, on a Alain, qui est notre patron. Ouais. Des fois, je le vois, il passe sa tête, il fait... Ça va les gars, ouais. Ça va, c'est bien. Ouais. Allez, il repart.
3: Et voilà.
0: Voilà,
3: et
0: il vient la semaine prochaine.
4: C'est le chef.
0: C'est le chef.
2: La même chose, tu vois. Et puis alors ça vient, et puis ça va te payer un café une fois que ça t'a bien énervé, tu vois, pour se racheter. Mais en fait, t'as pas envie de boire le café avec lui, tu vois.
0: Ben non.
4: Et tu bosses dans quoi?
0: Moi, j'ai toujours envie de prendre un café avec mon patron.
2: Alors moi, je travaille dans la production de machines industrielles. Voilà.
0: Ah oui. Ah, ouais. Je te fais un gros bisou, mon ami. On a Ludo qui tape à la porte. Ludo, vas-y, mon Ludo.
5: Ouais, bonjour.
0: Ça va, Ludo?
5: Bonjour, Coé. Ça va?
0: Allez, Ludo, raconte-moi. Ils t'ont saisi tes meubles? Non, c'est ça qui te saoule?
5: Non, du tout. Moi, ce qui m'agace, c'est les gens qui râlent quand les agents municipaux travaillent de bonne heure le matin à cause de la chaleur.
0: T'es comme moi, Ludo. T'as mal, Ludo. Moi aussi, j'ai mal, Ludo.
3: C'est-à-dire qu'ils travaillent tôt le matin? Ah, ils font du bruit parce que vous faites du bruit?
5: Oui, parce qu'ils font du bruit, mais le problème, c'est que travailler l'après-midi, quand il fait 37 ou 38 degrés, c'est compliqué. Oui. Donc ils embauchent le matin de bonne heure. Moi je sais ce que c'est, je travaille dans le bâtiment.
3: Ouais, le marteau piqueur à 5h30
0: Non.
5: Non, mais il y a quand même des limites. Mais travailler en plein après-midi, en pleine chaleur, c'est normal que...

0: Center. Et le chef de l'État qui a évoqué hier le ras-le-bol des violences qui ont suivi le sacre du PSG samedi soir. 890 personnes ont été interpellées en France, indique aujourd'hui Laurent Nunez, le ministre de l'Intérieur. C'est 45% de plus que lors du premier titre l'an dernier. Un homme ayant sauté dans la Seine a été hospitalisé dans un état très grave. 178 membres des forces de l'ordre ont été blessés. Et si la rue a retrouvé son calme, les joueurs de la capitale sont toujours sur leurs petits nuages. La coupe aux grandes oreilles, la Ligue des Champions a quitté la pelouse pour la terre battue avec une présentation à Roland-Garros cet après-midi. Dernière parenthèse enchantée pour les joueurs avant de rechausser très vite les crampons. Les internationaux français rejoindront demain le rassemblement de l'équipe de France à Clairefontaine pour préparer la Coupe du Monde. Un premier match amical est prévu dès jeudi soir contre la Côte d'Ivoire. Et puis le rendez-vous où les bonnes causes se chantent en chœur approche à grands pas. La 28e édition des Solidays, c'est dans moins d'un mois, les 26, 27 et 28 juin à l'hippodrome de Paris-Longchamp. Zara Larsson, Orelsan Gims ou encore Suzanne vont se donner côté scène, sans oublier le village des solidarités avec une centaine d'associations mobilisées. Info et billetterie sur solidays.org. Mobilisation du soleil côté ciel aujourd'hui, je vous le disais. Si la vague de chaleur historique de la semaine dernière est de l'histoire ancienne, les éclaircies sont de la partie cet après-midi. Le calvaire n'est pas encore terminé dans le Roussillon puisqu'il fait plus de 30 degrés en ce moment entre Perpignan et Marseille. Ailleurs, le mercure tourne autour de 25 degrés. Thermomètre qui va fléchir encore demain avec l'arrivée d'une perturbation qui va balayer le pays. D'ici là, passez une très bonne après-midi sur Europe 2 avec Coé et toute l'équipe tout de suite.
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5: Ah, je suis allé prendre un petit peu d'eau, j'étais tout desséché.
6: Ouais.
5: J'étais tout desséché.
6: Tu commençais à friper un
5: peu. Oui, t'as vu, j'ai commencé à... Alors que pour garder ce teint de belette, pour être magnifique, voilà, je continue de boire de l'eau. Vous allez bien l'équipe?
7: Ça va?
5: Vous êtes en forme aujourd'hui?
6: Oui.
5: Qu'est-ce qu'il y a, Stouff?
8: Tu manges quoi ce soir? Juste comme ça.
5: Je n'ai aucune idée, mais je pense que ce soir... Alors,
8: j'ai besoin d'une idée là, c'est pour ça que
5: je vais vous faire rêver.
6: Moi je sais.
5: Vas-y.
6: Skir à 18h et 18h30 il est au lit.
8: Mais vas-y, t'as pas autre chose là.
6: 18h30 skir, 19h au lit.
5: Exactement, mais mon Corentin d'amour il me connaît bien.
7: Et tu fais ça avec le sourire.
5: Parce que ma chérie n'est pas là.
6: C'est sa vie.
5: J'ai fait un peu de la merde samedi et dimanche.
8: Ah, tu nous avais pas dit ça ce matin.
5: Repas de famille, fête des mamans, j'ai mangé chez mes beaux-parents. Donc je fais le lundi, c'est une journée, je fais attention.
8: C'est détox.
5: Ouais.
6: Sinon on fait une planche à chez moi.
5: Non, il n'y a pas détox, je mange tout seul, je ne vais pas venir ces gens-là chez moi.
7: Détox.
5: Avec qui? Je mange avec détox, ils sont en bas là. Ils vendent des trucs, je les fais monter. Venez les gars!
7: On mange des seringues.
5: Bon, en tout cas, dans l'émission aujourd'hui, dans l'heure qui arrive, nous reviendrons sur la France qui ne bosse pas, puisqu'on on a décidé de filer un petit coup de main à tous ceux qui cherchent du boulot en ce moment avant l'été. Mais j'ai un tout petit peu l'impression.
7: Ah, bah là, puis plus on avance, moins ça va chercher là.
5: Tout petit peu l'impression que vous n'êtes pas nombreux à vouloir travailler, ceux qui ne.
7: Ce sera pour septembre.
5: Ouais, bon, enfin bon, on verra ça tout à l'heure. Une mauvaise mère, ou la mauvaise mère, je vous expliquerai tout à l'heure. Une vidéo virale qui a circulé. Alors aujourd'hui avec les vidéos virales, c'est ça le problème, c'est que généralement il y a une espèce de justice des réseaux sociaux qui se fait avant la vraie justice. Souvenez-vous de celle qui avait enfermé son chien dans le coffre.
7: Ah bah là, oui.
6: Oui, mais bon, logique là. Aussi là.
5: Oui, bah là vous allez entendre, là vous allez, je vais vous parler d'une maman qui a fait un truc avec son

0: psychologique aussi là.
1: Oui, bah là vous allez entendre une, là vous allez, je vais vous parler d'une maman qui a fait un truc avec avec son enfant. Vous comprendrez que ça se fait pas non plus. Le jeu de l'équipe. Tiens, nous reviendrons sur la fête des mamans. Je vous donnerai des histoires de fête des mères. Vous me direz si c'est vrai ou si c'est faux et qui va battre un membre de l'équipe au jeu de la mémoire face à l'intelligence artificielle qui vous balance des noms, faut retenir, ou des chiffres. Pour jouer avec nous, vous envoyez COE, C-A-U-E-T au 7 12 13, vous envoyez un petit SMS maintenant et vous pourrez gagner, si vous êtes bon, ou 20 euros, ça c'est pas le
2: ouais, c'est pas foufou, ouais.
1: Ou 200 euros. Ah. Qui a regardé la football ce week-end? La finale de la Ligue des Champions.
0: Non, j'ai déjà regardé The Voice.
1: Vous avez vu la tôle de The Voice?
0: Ouais. Bah, en même temps, logique.
2: Ah, bah, face au match.
1: 1,9 million.
3: Mais non, ils n'étaient pas.
2: Ah, non,
3: face
2: c'est
3: au
2: après.
3: Match.
2: Non,
3: bah,
2: non,
3: oui,
2: non,
3: c'était à 18h le match.
1: Ah, non, ils ont commencé, c'était quasiment fini le match.
0: Bah, oui. Bah, oui, mais bon, tu sais que les gens qui ont regardé la Champions. Ils ont regardé la finale après petit barbecue où ils sont partis faire la teuf, ils vont pas être devant la télé.
1: Vous vous rendez compte de quoi on parle? On parle de The Voice.
0: Première finale, en plus.
1: On parle de la finale de The Voice.
2: Première chaîne nationale.
1: Première chaîne de France, 1 900 000 téléspectateurs. Oh. Ça veut dire qu'il n'y a plus personne devant la télé. Bon, enfin, c'est pas grave. Ouais. On a vu des trucs qui nous ont fait rire ce week-end. Pour la deuxième victoire d'affilée pour le club parisien, bravo. Ah bon, c'est bien.
2: Ouais.
1: Est-ce que vous avez vu le supporter d'Arsenal qui était à l'hôpital? Il y avait eu un accident de trottinette.
2: Non.
1: Il s'est enfui de l'hôpital pour être à l'heure à la finale. La police hongroise le cherche encore. Le mec, il avait un accident entre les derniers. Je ne raterai pas mon match. Bon, il l'a dit en anglais. Hein. Ouais. Il y avait aussi des débordements un peu partout. Il y avait même un policier qui a voulu lancer une grenade lacrymogène. Je ne sais pas si vous avez vu ces images sur des personnes. Finalement, ça a atterri sur un de ses collègues.
0: Oh bon. Alors, mal visé. Là. Pardon, Didier.
1: Didier, c'était pas le meilleur en visée. Bon, c'est tout ce que je vous disais. Et puis, le président Macron, il a reçu les joueurs du PSG. Il en a profité pour donner son avis sur ceux qui ont dégradé Paris.
4: On sera intraitable avec ceux qui ont été attrapés. On ne veut plus voir ça. Fini. On en a ras-le-bol.
1: Voilà.
0: Ouais. On en a ras-le-bol.

0: De son côté, Karl Olive, le député.
1: Ah, ça, j'ai vu ça.
2: Renaissance lunaire.
0: Dans la série, bah, faites ce que je dis, mais faites pas ce que je fais. Il est monté sur le capot d'une voiture, il est député, hein, pour célébrer la victoire. Bon, il a fini par s'excuser.
3: C'était sans doute un peu puéril.
0: Oui, un petit peu. Ouais. C'est tout. C'est court, c'est comme son. C'est court. Mais ce qui est le plus drôle dans le son, c'est pas ça. C'est quand il dit c'était la voiture de mon ami. Il a amené le mec sur la vidéo. Mais t'as le mec qui est à côté. Tu sens qu'il dit viens. On va
4: il
0: dire que c'est ta voiture.
4: Venir, quoi.
5: Le faux témoin.
4: Pour l'image.
0: On va dire que c'est ta bagnole. Et la belle image. La belle image.

0: Elle a twerké. Elle a la mamie était comme ça, elle a twerké, elle a signé un roulé par terre.
1: Qui c'est qui vient me relever?
0: Ah, c'était incroyable. Vous en avez pensé quoi de ce petit week-end? Allez, c'est le seul moment où on parlera football, après on arrête. Hein.
2: Moi, ça me vénère parce que comme j'habite à Boulogne, je me tape Roland Garros, me tape le PSG, je me tape tout et je ne peux pas me garer.
0: Pour un mec qui fait jamais de sport, c'est quand même pas de chance d'avoir choisi cet endroit.
3: Il n'aime pas le tennis et il supporte pas le PSG.
2: Insupportable pour moi cette
0: Et il ne fait pas de sport.
3: Et il ne fait pas de sport.
2: Ah ouais, oh, il fait du sport. Tu rigoles ou quoi?
3: Coach à domicile.
0: Petite conclusion de ce week-end.
3: Moi j'ai pu changer mes poubelles, ça m'arrange parce que j'avais des trous dedans, vu qu'elles ont cramé, du coup je vais pouvoir en avoir toutes neuves. Là c'est génial, je suis super content.
4: C'est le seul incident qu'il y a eu à Gouvieux quoi, par contre.
0: Mon petit Corentin.
5: Moi relou parce que mon cousin ultra du PSG, il est en tôle, mais par contre j'ai un scooter à vendre. Vous êtes intéressé?
0: C'est une très belle phrase, ça. Vraiment, on l'a gardé.
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5: Et des chaussures aussi.
0: Oui.
3: C'est un 39 et un 32.
0: C'est Miles Smith.

0: Avec Calabria, c'est ce que vous allez entendre dans un instant, le temps que Pépère se mette à trouver le morceau, puis on va y arriver.
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2: On est en pièce.
3: C'est lundi.
2: Comment
3: tu au patron.
0: Parlez tous l'un sur l'autre et on ne comprend pas. Qu'est-ce que vous dites, monsieur Corentin?
3: Je dis comment il parle au patron.
0: Merci, très bonne réflexion.
3: Bravo.
0: Je vous mets 10 points.
3: Ah ouais, cadeau.
0: Voilà, très bien. La moyenne de Corentin vient d'augmenter.
3: Yes.
0: Celle de Vito n'est pas au top.
2: Ouais, bon, j'étais à 19, donc ça va.
0: Oh non. Il n'y a que vous qui pensez que vous étiez à 19. Je vous préviens, je suis en train de faire un petit bulletin et à un moment donné, je vais peut-être convoquer les parents, ça va peut-être se régler cette histoire. Nous aurons dans un instant la pire mère de famille. Non, ce n'est pas toi, Stouff. Toi, tu es une maman exemplaire.
4: J'espère.
0: Nous jouerons d'ailleurs au jeu des vrais ou faux traditions de la fête des mères d'ici quelques minutes dans la France qui ne bosse pas, donc n'a pas besoin de se lever très tôt. On fait un gros bisou à Lynn. Comment ça va, ma petite Lynn?
5: Salut Corinne, salut Sophie.
0: Mais quelle voix dynamique. Mais t'habites où et t'as quel âge pour avoir cette petite voix?
5: J'ai 35 ans et je suis en Haute-Marne. C'est au triangle des Bermudes entre Dijon 3 et Nancy. Vous voyez là où c'est perdu.
0: Ah oui, c'est le triangle des Bermudes. Donc c'est entre Nancy, quoi et quoi?
5: Nancy, Dijon et 3. C'est paumé.
1: Nancy, Dijon et Troyes.
0: Ah oui, ah ouais, c'est vrai que dit comme ça, tu te dis pas que tu vas passer ton mois d'août. Mais
1: triangle des Bermudas.
0: Mais il y a des trucs bien, vous faites. Par exemple, il y a quoi dans ton coin? Vas-y, Dijon, c'est beau. La campagne de Dijon, c'est très joli.
1: Panneau dessus.
5: Je suis à 1 heure de Dijon, 1 heure de Nancy, 1 heure de Troyes, en fait. Ah donc oui. Moi, chez moi, il y a rien, tout est à 1 heure.
0: Mais pourquoi tu t'es dit, tiens, je vais habiter là-bas?
1: C'était pas cher.
5: Ben, je suis
0: née
5: ici.
0: Oh là là. Ah oui, et donc tu t'es dit, je pars pas.
5: On est bien.
1: C'est quoi la ville?
5: Pas de problème. Eh ben, c'est chaud.

0: Corentin qui a 11 ans, Hélène qui a 7 ans et Jules qui a 2 ans.
1: Lequel t'aimes le moins?
2: C'est Malus, le petit dernier.
0: Je les aime tous.
1: Je te fais un gros bisou, je t'embrasse fort. Bisous,
0: merci
1: ma belle.
0: Merci à vous, je vous fais des bisous.
1: Embrasse
0: et
1: les enfants.
0: Bisous.
1: Voilà, bisous.
0: Et
1: bisous.
0: Mon mari aussi, quand même.
1: Ah, bien sûr. Vas-y, Zizi de béton, on l'embrasse.
0: Bisous.
1: Quelle santé de fer, bisous.
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1: Incroyable. 6 enfants. Je suis fatigué rien que de le dire. 6 enfants. Oh, bonjour, bon réveil. Non, bon réveil. Tu vois, je suis fatigué de le dire.

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0: Très bien, ça, c'est voilà. Les fleurs, c'est toujours une valeur sûre. Bah oui. Corentin.
1: Mais moi, j'étais avec ma maman aussi. J'ai rien offert, je lui ai juste fait un gros câlin, un gros bisou.
2: C'est bien, c'est pas cher.
0: Ça, c'est pas cher. Ça, c'est le.
1: Je vais lui envoyer. Là.
0: Et moi, j'ai fait un petit cadeau pour ma chérie. C'est pas ma mère. Alors, c'est marrant parce que j'ai offert des fleurs. J'ai fait une petite vidéo où j'offrais des fleurs.
2: Deux fois, quand elle te parle, on a l'impression que c'est ta mère. Un peu.
0: Et il y a des gens qui m'ont écrit, m'ont dit c'est pas ta mère.
3: Eh oui. Mais moi, je trouve que c'est dérangeant ce truc-là de devoir offrir un cadeau à la mère quand c'est le père. C'est bon, moi, on m'offre pas de cadeau.
0: C'est pas devoir, c'est comme
4: c'est
0: ça.
4: C'est la mère de famille.
0: Attention.
5: Mais pour la fête des pères, elle t'offre quelque chose?
0: Oui. Non, mais là-dessus, on se fait toujours un petit cadeau comme

0: J'aurais dû faire ça, donc.
1: Ben non, mais en fait, on est lâche, parce que quand on est parents, c'est comme le téléphone à table. Au début, tu veux avoir un peu la paix. Tu leur donnes.
2: Bah, les écrans, c'est ça.
1: Ah là, c'est les écrans. Et après, quand tu veux le retirer, il est un peu tard.
2: C'est le drame.
1: On est un petit peu faible. Voilà,
3: c'est ça. C'est pour ça que je le mange, moi, le McDo. Je le donne pas petit.
2: Bah, non, mais... tu vas connaître ça, mon Tony.
1: On en reparlera quand tu seras, quand voilà. T'auras les enfants. Reste avec nous. Dans un instant, il y aura le jeu sur la fête des mamans. Je vous donnerai des traditions. Vous devrez me dire. Non, pas des traditions. Je vous donnerai des infos et des affirmations sur la fête des mères. Vous me direz vrai ou faux. Par exemple, Jackie Stallone, la mère de Sylvester Stallone, est

0: On peut plus rien dire.
1: Fils de putain !
0: On peut plus rien manger.
1: Oh, le putain de cochon !
2: On est en sécurité nulle part.
3: Le monde est devenu totalement fou, là.
2: Heureusement, Coé sur Europe 2 est là pour vous redonner le sourire. Vous irez dans le mur, mais avec le sourire.
4: C'est ça qui est bien. Sia, c'est ce que vous allez entendre ici quelques minutes sur Europe 2. Merci de nous avoir choisi tout à l'heure. Si vous êtes pas loin d'une station-service, vite, c'est vrai, j'ai oublié de mettre de l'essence, toujours en haut tout pile, ce jeu où vous tapez pile poil la somme que vous voulez avoir. Si vous nous dites « je veux 48,30 », il faut faire 48,30. Nous vérifions en direct et en vidéo. Si vous faites un centime de plus, nous serons sans pitié. C'est perdu, sinon c'est nous qui allons payer. Alors j'ai posé cette question sur la fête des mères. Jackie Stallone, la mère de Sylvester Stallone, oui, était à la fois astrologue et catcheuse. Vraie ou fausse touffe?
5: Bah du coup, j'ai eu le temps d'aller vérifier.
6: Ah bah oui.
4: Elle est maligne.
5: Il y a marqué... Alors oui, effectivement, oui, elle était voyante astrologue et catcheuse. Par contre, il y a un truc étonnant que je viens de voir, c'est qu'ils disent qu'elle était pratiquée la rhumpologie.
4: C'est RuPaul.
5: Non, c'est, il s'agit d'un art divinatoire pour le moins étonnant et qui aurait pour but de permettre de lire le futur de quelqu'un grâce à son sillon interfécié.
7: Ah, elle lisait dans les rêves.
6: Mais non.
4: Si, je crois que c'est.
5: Écoute,
4: je crois que c'est.
8: Attends, j'ai une vidéo à lui envoyer, moi.
4: Je crois que sa mère, elle était space, la mère de Stallone.
5: C'est très chelou,
7: hein. Mais vous n'avez pas reçu quelqu'un comme ça qui lisait
6: dans les testicules, moi j'ai le droit.
4: Alors, oui, merci.
5: Et on peut trouver un rhumpologue alors.
4: J'ai essayé de le dire plus élégamment que ça, mais on avait eu une dame qui effectivement lisait dans les plis des testicules et Pietre a été voir son avenir.
6: Et alors?
4: Ouais. Bah,

0: Oui, c'est pas le meilleur endroit
1: pour
0: une plage.
1: C'est pas
0: connu pour ses plages. Faut faire quelques kilomètres et là t'as des belles plages autour. Okay. Vous allez où? Comment?
2: Il y a le Père Fouras.
3: Mais pas du tout, oui. C'est pas la Rochelle.
0: Le Père Fouras, il est pas la Rochelle. Le Père Fouras, il est
3: à Boyerville.
0: Il est dans le Fort Boyard et ça ne se voit pas de la Rochelle.
2: Avec la boule.
0: Tout le monde n'a pas vu sur Fort Boyard de la Rochelle. Les mecs, il a l'impression qu'en Charente-Maritime, les mecs ouvrent leurs fenêtres, font oh, Père Fouras. Alors, tout le monde ne voit pas Fort Boyard.
2: À Miami, si tu regardes bien, tu plisses les yeux. Tu vas
0: jouer avec nous. Dans un instant, qui, d'après toi, est le plus nul de l'équipe? Dans cette équipe, je te répète les prénoms: Stouff, Pietre, Corentin, Tony.
1: Tony.
0: Et voilà,
3: très bon choix.
4: Il n'y a pas eu d'hésitation. Hein.
2: Mais je ne suis pas le plus nul, je suis celui qui a le moins de mémoire.
0: Entre autres.
3: Comment elle s'appelle?
5: Tony.
0: Comment elle s'appelle l'auditrice? Non, ne réponds pas, ne l'aide pas. Comment elle s'appelle?
2: Franchement, c'est un super prénom.
0: Ah oui. Il y a 8 secondes, j'allais lui dire bonjour Noémie.
3: Je l'avais pas non plus.
2: C'est Noémie.
1: Elle
2: vient d'où? Elle vient de la Rochelle.
3: En face du Père Fouras.
2: Et parce qu'il y a le Père Fouras là-bas, et elle habite en face.
0: Noémie, il y a de grandes chances que tu gagnes. Bouge pas, reste avec nous.
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0: Une belle équipe de bras cassés, moi. Tout ça, ça se passe dans un instant avant 17h.
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2: Bah dites-moi pas que c'est pas vrai. Bruno Mars arrive dans un instant, tiens on en parlait. Petit. Bruno Mars sera là dans quelques secondes, ne bougez pas, vous écoutez Europe 2. Vous allez adorer ce qui va arriver dans la dernière heure d'émission. Vous voulez que je vous dise tout dans un instant?
3: Vas-y.
2: Bon non, je vous le dirai après 17h. Pas envie de vous le dire là. Vous le direz dans un instant, mais vous allez aimer, notamment si vous êtes à côté d'une station-service, on s'occupe du plein. Rebonjour, attends, ne dis rien. Tony?
4: Oui?
2: Comment elle s'appelle, notre auditrice à qui on a dit bonjour il n'y a pas 4 minutes?
4: La Rochelle, et elle habite à Noémie.
2: Voilà, allez, c'est presque ça. Noémie, qu'est-ce que tu fais comme métier, Noémie?
5: Je travaille dans un foyer de vie pour personnes en situation de handicap.
2: Wow, c'est bien ça, bravo, quel métier courageux. Écoute-moi bien, tu vas entendre la voix de l'intelligence artificielle. Il faut marquer le plus de points. Si tu as le plus de points à la fin, tu pourras me dire enveloppe 1 ou enveloppe 2. À l'intérieur, 20 euros.
3: Non,
2: ou
3: je me concentre.
2: Ou 200 euros. Je fais, allez. Attention, écoutez bien, tendez l'oreille. Tony, toi aussi, c'est surtout toi qui joues.
4: Je vais essayer.
2: On y va.
6: Moussaka. Moustache. Mousse à raser. Moustique, mousquetaire du cardinal de Richelieu.
2: Quelle proposition est une vraie mousse?
4: Quoi?
5: La mousse
4: au chocolat.
2: Il n'y a pas mousse
5: la
2: au
5: mousse
2: chocolat.
5: La mousse à raser.
2: Mais oui, mousse à raser, mais il n'y a pas mousse au chocolat.
4: J'ai pas de mémoire, donc j'ai tenté la mousse au chocolat.
2: C'était mousse à raser, un point pour ma petite Noémie. Mais mec, il m'invente mousse au chocolat, alors qu'il n'y a pas mousse au chocolat.
4: J'ai oublié les deux premiers, je me suis dit, il y a mousse au chocolat.
7: Il y avait la mousse à casse, rien
2: bon,
7: à voir.
2: Attendez, alors attention, reconcentrez-vous. Deuxième liste.
6: Arbre à chat, arbre à cadabra, arbre à gland, arbrisseau, arbelloa entre dans la surface. Il tire et bute.
2: Quel animal est cité dans cette liste?
5: Arbre à chat, le chat.
2: Ça va, c'est ouais. Bien.
3: C'est ça, ça
2: Tony, ah oui, c'est ça. Tony, t'es sur quel fuseau horaire? C'est pour savoir quelle heure il est chez toi.
4: Je me suis concentré sur un bacra d'abra.
2: Ouais, bien sûr. Deux points.

0: Dog, mais il existe. Je me rappelle pas de celui qui n'existe pas parce qu'il n'existe pas.
1: Gladiator Léon.
2: Est-ce que tu crois que Gladiator Léon, ça existe?
0: Oui, mais j'ai retenu Gladiator, pas Léon.
2: Mais enfin, Noémie, Rock Academy, c'est moi qui l'ai doublé en plus.
3: Ah oui, c'est vrai.
2: C'est moi qui faisais la voix de Jack Black.
4: Ah
2: oui, bah, c'est même pas
4: ça.
2: On va pas faire un gros score celui-là. Mais bon, quand même, pourquoi tu ris, toi, vidéo? C'est vrai quoi? C'est vrai qu'il
3: l'a vu, lui.
0: C'est vrai qu'il a pas fait un gros score.
2: C'est vrai que c'est une bouse.
0: Il est génial, ce film.
5: C'est de fou. Aussi.
2: Merci.
0: Mais je savais pas que c'était ta voix.
1: T'es sérieux? C'est... Tu lui dis gentiment ou...
2: Non, ça a été un très gros succès aux États-Unis.
0: Super succès.
2: Pas vraiment en France. Bon, c'est perdu.
3: Eh ben oui, tant pis. Hein.
2: C'est perdu, Noémie.
3: Tu as perdu face à Tony quand même.
2: Je garde les sous.
0: Et franchement, j'ai tout donné. Hein.
2: Franchement, il dit. Ben non, ils sont pas égalité.
0: Il y a deux.
2: Ah oui, c'est en deux.
0: Il y a deux.
2: Ah oui. Je crois que je viens de tout déchirer.
0: C'est pas grave.
2: J'en ai plus. J'ai plus de questions, j'ai plus rien.
0: Pile ou face,
2: Noémie. Et on a là, vraiment, c'est qu'on est au bout de nos arguments. Pile ou face.
4: Pile.
2: À pile. Pile, tu gagnes la possibilité d'avoir les enveloppes, d'accord?
4: Ok.
1: Tu sais quel côté est pile, quel côté est
2: bien
1: face?
2: Bien sûr.
1: D'accord. Ouais.
2: Côté pile, c'est là où il c'est pas face.
3: Non, c'est, le côté face, c'est là où il y a la face
1: la
3: du
1: face,
3: gars.
1: Ouais.
2: C'est quoi, c'est pile ou c'est face?
0: C'est pile.
3: Quoi, le côté face, c'est là où il y a la face du gars?
1: Ça, c'est
3: oui,
1: face.
3: C'est là où il y a le visage.
1: C'est face.
2: Ouais. Et elle avait dit pile.
0: Ouais. Oui, mais parce que tu l'as pas retourné.
2: Bah, quand c'est perdu. Ah, allez, je te fais un gros bisou, Noémie. Je t'embrasse, ma belle. Bah, elle là.
1: Même bien, ça veut pas.
2: T'embrasse fort. Quand ça veut pas. C'est ce que je te dis. 7h de bonjour, 17h. Vous restez avec nous dans un instant, dernière heure d'émission. On sera à la station-service quelque part pour vous offrir le plein de la voiture et vous jouer avec nous au jeu des 100 balais en mars. J'adore ça.
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2: Les news, c'est Jérémy Desiderati sur Europe 2. Salut Jérémy.
8: Salut Coé, bonjour à tous. Après avoir transpiré la semaine dernière, la France respire un tout petit peu mieux avec une météo agréable cet après-midi avant de devoir ressortir les parapluies demain. Ce que nous réserve le ciel arrive juste après les infos. L'espoir d'abord de revoir la petite Liana vivante s'amenuise au fil des heures. Plus de 3 jours maintenant que la jeune fille de 11 ans est portée disparue. La collégienne a été vue pour la dernière fois dans le véhicule d'un homme de 41 ans à la sortie du collège de la commune de Fleurance dans le Gers. Le suspect est le père d'une amie de Liana. Il explique l'avoir déposé à sa demande aux abords de la piscine municipale. Il a été présenté cet après-midi au tribunal en vue d'une possible mise en examen. Des dizaines de gendarmes ratissent encore la zone pour retrouver la jeune fille. Si le sacre du PSG a entraîné de nombreux débordements ce week-end de partout en France, le Royaume-Uni a eu droit également à son lot de violences. La police londonienne enquête en ce moment sur 6 agressions à l'arme blanche survenues après la parade d'Arsenal pour fêter son titre de champion d'Angleterre hier. Un homme d'une vingtaine d'années a été transporté à l'hôpital dans un état critique après avoir été poignardé. Au total, 24 personnes ont été arrêtées lors de l'événement qui a rassemblé entre 750 000 et 1 million de supporters dans les rues de Londres. Après plusieurs années dans demi-teinte, la mayonnaise semble enfin prendre pour le sommet Choose France. La 9e édition s'est ouverte aujourd'hui à Versailles en présence d'un parterre de grands patrons, des chefs d'entreprise prêts à investir un montant record de 93 milliards d'euros répartis sur plus de 70 projets. Le chef de l'État, Emmanuel Macron, s'est félicité de ces montants historiques qui devraient créer plus de 15 000 emploi, des investissements dédiés à la tech, notamment l'intelligence artificielle ou encore l'installation de 3 nouveaux sites Amazon. Et puis festival de stars en approche, les 26, 27 et 28 juin prochains, les amplis vont chauffer pour les Solidays à l'hippodrome de Paris-Longchamp. Pour le prix d'un concert, vous allez pouvoir profiter

0: Le soleil est toujours là, mais il se montre enfin plus raisonnable. Le temps est dégagé en cette fin d'après-midi avec un air loin de la canicule, autour de 25 degrés. Vague de chaleur qui fait encore des remous dans le golfe du Lion avec plus de 30 degrés entre Narbonne et Marseille. Demain, les parapluies seront de sortie avec une perturbation qui va balayer tout le pays. Un temps chaotique qui fera chuter les températures autour de 20 degrés, notamment à Paris ou à Biarritz. 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
5: Il fait très beau dans toute la France, sauf sur la Bretagne. Ça y est, la dépression est en train de rentrer. Les côtes du Nord, les côtes de la Manche, ça y est. Et le mauvais temps arrive, il va pleuvoir un petit peu partout dans la
6: semaine.
5: Un
6: peu de prévu, oui.
5: Peu de soleil, un peu de pluie, les températures vont chuter de moitié. Wow, voilà, il refera beau ce week-end.
7: Ouais.
5: En théorie,
7: on un petit peu.
5: En théorie, il refait beau ce week-end.
8: Qu'est-ce que tu vas faire ce week-end ?
5: Je n'ai aucune idée.
6: On est lundi.
5: Mais si ça ne te dérange pas, on pourrait déjà savoir ce qu'on va faire cette semaine.
8: Si tu veux.
5: D'accord, ouais, merci Tony.
7: Maintenant, là, on fait quoi là ?
5: Tony est avec nous, mon petit Pietro est là, Corentin, oui. Victor réalise cette émission, ma petite Stouff. Heureusement que tu es là pour rétablir l'ordre.
6: Ah, je ne sais pas si je vais rétablir,
5: mais... Je te jure, il n'y en a pas plus de cela. Le jeu des 1000 boules, dans un instant, consiste à gagner jusqu'à 1000 euros. Le plus pince des trois peut gagner la somme qu'il a donnée. Vous donnez une somme à notre standard, vous ne savez pas la somme qu'a donnée la personne face à qui vous jouez. En revanche, moi je les ai et je saurai qui va gagner de l'argent entre 0 et 1000 euros. Nous aurons tout à l'heure le tout-pile en direct d'une station-service. Et puis, nous appellerons il y a une nouvelle tendance qui est en train de cartonner en ce moment. C'est, ben, même moi j'ai oublié le nom. C'est comment ça s'appelle cette tendance quand on n'est plus non-genré ou etc. C'est quand on est... Oh, attendez, je vais le trouver.
7: C'est non, c'est pas ça.
5: Terrien, c'est ça ?
7: Ouais, ça fait un peu super héros.
5: Est-ce que vous savez ce que c'est ou pas ?
8: Du fromage blanc.
5: Non.
6: Ah, Terrien, oui. Ça y est,
5: ce sont des personnes qui se sentent liées spirituellement à un animal, tout en ayant bien conscience d'être humain.
7: Ah oui.
5: Donc, c'est-à-dire, en gros... Vous dites je me sens Terrien.
7: Mais t'es un peu ça toi avec Grisouille.
5: Non mais je me sens pas.
6: Je me sens pas chat.
5: Je me sens pas chat ni relié spirituellement au chat.
7: Ah oui.
5: J'adore mon chat, je lui fais des bisous, je lui fais des gratouilles, mais je vais pas me lever, je vais pas aller voir nada, disant je me sens spirituellement l'autre Azéa, se lèche le trou de balle après avoir fait à côté de sa caisse.
7: Justement, c'est pour ça que je disais ça.
5: Non, par contre, il ronfle pas, il ronronne. Enfin, vous connaissez ma souplesse, vous savez très bien que c'est impossible. Non mais c'est une nouvelle tendance. Donc tout à l'heure, nous appellerons un chenil. Ou à une association.
7: Ah.
5: D'accord. Je vais dire que je vais refourguer un membre de ma famille.
7: Oh.
5: Bah, ils se sentent Terrien. Allons jusqu'au bout. Allons jusqu'au bout. Dans l'actu, on apprend. Qu'est-ce qu'on écoutera, tiens, Vito, aussi, dans
7: Bruno
5: quelques
7: Mars.
5: Secondes J'ai l'impression que ça fait une heure qu'on l'annonce, Bruno Mars.
7: Ouais, ça fait un petit quart d'heure.
5: D'accord. Bah, il est toujours là, il attend. Après Bruno Mars, on aura Daft Punk avec Around the World. Mais je voulais vous parler de cette galère qu'a eu un jeune homme de 10 ans, pauvre garçon. Il a fini à l'hôpital après un petit accident de trottinette. Il s'est fracturé le bras. C'est des choses qui arrivent. Les soins ont bien démarré, tout s'est bien passé, sauf qu'en sortant de l'hôpital, son père s'est rendu compte que les médecins avaient plâtré le bras qui n'était pas fracturé.
7: Ah, c'est pas mal ça.
5: Et c'est en prenant son fils par l'autre bras, il s'est dit c'est bizarre, il a mal. Et en fait, ils ont fait l'autre, mais ils n'ont pas fait le mec.
8: Comment tu arrives à faire ça?
5: C'est Gilbert Montagnier.

0: Non, et en fait, ils ont fait l'autre. Mais ils n'ont pas fait le mec.
1: Comment tu arrives à faire ça?
0: Bah, c'est Gilbert Montagnier, depuis qu'il sait, depuis qu'il l'a embauché. Gilbert, un bras est un bras. Vous avez déjà vu des galères dans les hôpitaux?
2: Bah, ouais. Moi, je me suis fait opérer là. Là, j'ai une cicatrice dans le cou.
0: Qu'est-ce que tu as vu dans
2: là,
0: le cou?
2: Il m'enleve un ganglion. Et en fait, c'est compliqué. Mais bref, tout ça pour dire qu'au moment où ils me disent, bah, va falloir qu'on l'enlève et tout, ils m'ont dit, mais t'inquiète pas, j'avais 15 ans, 16 ans. T'inquiète pas, ça se verra plus avec le temps, puis ce sera une petite cicatrice et tout. Ils m'ont opéré, et après j'ai été voir dans la glace, j'ai appelé l'infirmière, j'ai dit foutez de ma gueule, c'est quoi ça? Et j'avais un trait rouge, et tu vois une cicatrice. Mais
0: pourquoi
2: quoi,
0: ils ont ouvert autant que ça?
2: Ben pour enlever l'onglion, t'avais pas le choix apparemment.
3: Savais pas où il était?
2: Ben non, ils ont fouillé.
3: Non, mais parce que
2: j'en ai plein d'autres sur le bras.
3: Les ganglions, ils ont des ramifications.
0: Le mec, il avait un tuto, il fait alors un théorie, c'est là.
4: Par là.
0: Ah merde, attends, c'est pas le bon, c'est là. Ah oui, quand même, ah oui. Ça se voit plus là.
2: Ben ça se voit moins parce que je suis un peu bronzé, mais je l'ai quand même.
0: D'accord, il y en a déjà qui ont eu des soucis. Oui, mon petit Cotoni.
1: Moi, ils m'ont trafiqué le cœur.
3: Ah, ils t'ont découpé, ils l'ont découpé.
1: Docteur Maboul vert en deux, ouais.
0: Oui, mais c'est pas une galère, ils t'ont sauvé la vie.
1: Ouais, mais j'ai eu des soucis. J'ai été brûlé à cause, tu sais, en fait, ils t'ouvrent le thorax avec un laser. Et ils mettent une plaque pour faire la terre, tu sais, sur ton corps.
0: Ouais.
1: Et en fait, eux, ils ont fait couler du liquide sans faire exprès en nettoyer. Ça a fait contact. Oh, et j'avais tout le dos et le dessous brûlé, tu vois.
2: Ah, ils sont bien, ouais.
1: Les dessous brûlés.
2: Ouais. Bien. Mais t'étais à l'hôpital du dos, toi aussi.
1: J'étais pas à l'hôpital du dos.
3: J'ai eu une opération du zizi avec un docteur qu'on connaît très bien.
0: Un ami à nous. Ce n'est pas son métier, il est boucher charcutier. Il le fait pour rendre service aux amis. Il dit si vous avez un problème.
3: C'est un très célèbre urologue. Et comme on se connaissait très bien, c'est abruti. Bon, il était avec ça, il m'opère. J'étais pas en anesthésie.
0: C'est local.
3: Local, quoi. Et ce con, il m'opère. Et au moment où il coupe, il regarde l'infirmière à côté de lui, il fait. Merde!
1: C'est fabuleux.
4: C'est horrible!
3: Tu vois, il fait. Qu'est-ce que t'as fait?
0: C'est fabuleux.

0: Oh, il t'a fait le gag du merde. Ah, ça c'est énorme.
1: Il me l'a fait, le salopard. Et puis en fait, bon, ça allait très bien. Mais ouais, sur le coup, tu te dis, ah, attends, c'est pas possible. Qu'est-ce qu'il a fait pas là, quoi.
2: C'est t'as trop peu... court.
0: Non, je vais la remettre. Non, n'ayez pas peur. Personne a eu de galère.
3: Moi, j'ai été opéré plein de fois, moi, mais. Mais ça a été... les fractures, oh oui, nickel.
0: Ça a été magique, tout fait.
4: Moi, je me suis sectionné le nerf de l'index, en fait, en. Et truc tout court, ça arrive à. Non, ça arrive à beaucoup de monde. C'est en voulant enlever le noyau de l'avocat avec le couteau.
5: Ah ouais, ça.
4: Donc, ah ouais. Tu soulèves avec la pointe du couteau, sauf que j'avais ma main qui tenait l'avocat et plaf, ça a sectionné l'index. Et à l'hôpital, le gentil chirurgien qui me dit, il va recoudre le nerf. Et ça pique, ça me fait mal, je bouge. Et il m'engueule parce que je bouge et que je suis en train de gueuler que ça fait mal.
0: Ah oui, enfin, t'aurais pu rester stable.
4: Non, mais j'ai pas madame. Sinon, je vous recoupe pas.
5: Hein. Oui, te connaissant, toi, tu l'as insulté, du coup.
0: Ouais. Moi, j'ai fait une fois à l'hôpital et je devais absolument pas bouger de mon lit. J'avais un truc avec un caillot, je ne devais pas bouger. Et donc, j'ai fait pipi dans un truc en pistolet, tu sais.
3: Ouais,
0: pistolet,
3: ouais.
0: Et à un moment donné, au bout du deuxième jour, je devais aller aux toilettes. Et là, elle m'amène le bassin. Je lui dis, jamais.
4: Non.
0: Elle m'a dit, monsieur, si, il faut le faire. Je lui ai dit, jamais. Je lui ai dit, laissez-moi des trucs à faire quand j'aurai plus de 80 ans. Ça, j'ai pas envie de le faire tout de suite.
1: De toute façon, mais mon corps, il ne voudra pas.
0: Elle m'a dit, mais monsieur, il faut le faire. Je lui ai dit, vous savez quoi? La décence. Je suis bien élevé, je ne ferai jamais caca dans mon lit. Donc j'ai boudé, j'ai dit, j'irai dans les toilettes là-bas.
4: Tu bloques de toute façon.
0: Et elle m'a dit, mais monsieur, je lui ai dit, écoutez, de toute façon, tu n'as pas le choix. Alors j'ai commencé à me lever, tu sais, que ta chemise de nuit ou t'as le cul à l'air. Ouais. J'ai commencé à me lever.
4: Avec ta petite perfusion que tu dois tenir.
0: Avec ma petite perfusion, je lui ai dit, vous savez, au pire, il se passe quelque chose, vous êtes derrière la porte. Je lui ai dit, par contre, me parlez pas parce que ça va me gêner.
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0: Et tout s'est très bien terminé. Bonjour, voici Bruno Mars. Ah bah quand même, du temps qu'on l'attend. Dans un instant, il y aura les... Qu'est-ce que nous aurons? Nous aurons les Daft Punk. Merci de ne pas m'aider. Le jeu des 1000 boules arrive dans un instant. Qui va repartir avec peut-être 1000 euros?

0: très bien. Tu fais les cheminées, toi?
1: C'est ça.
0: C'est toujours propre. Tu sais qu'à chaque fois que j'ai les mecs qui viennent ramonner ma cheminée.
2: Ah, maintenant ils sont au point. Ouais.
0: J'ai toujours peur qu'ils en foutent partout, comme dans les films de Mary Poppins.
3: Ouais, ils mettent des draps, ils ont des trucs.
0: Non, non, même pas les draps. Ça, ça, ça aspire tout seul. Il n'y a pas une trace, il n'y a rien. C'est nickel chrome.
3: Ah ouais?
0: Avec le petit furet là, qui monte sur 15 mètres. Je te présente Steve. Philippe, pardon. Il fait quoi, Philippe?
4: Bonjour, l'équipe.
0: Salut.
4: Moi, je suis conducteur PMR sur la métropole lilloise.
0: C'est quoi ça
4: Conducteur PMR de personnes à mobilité réduite.
0: D'accord, très bien. Et tu t'appelles Philippe?
4: Oui.
0: C'est génial, parce que sur mon écran, il y a écrit policier Paris. C'est-à-dire donc pas
3: rien à voir.
0: Ni la même ville, ni le même. D'accord. Bah écoutez, c'est bien. Je ne sais pas comment le policier s'est retrouvé.
3: Ou alors, il est en planche.
0: Voilà. Je suis conducteur. Conducteur PMR. Je n'ai pas non plus la petite liste. Si, je l'ai. Non, je n'ai pas non plus la petite liste. Dis donc, il y a du laisser-aller là, hein. Elle est où la petite liste? Si je l'ai, elle est sur mon écran. Je vous fais marcher. Elodie, Steve et Philippe, vous avez donné un montant. Je vais vous dire un truc. Ce montant est dans une shortlist de chez Shortlist. Vous êtes tous les trois très très proches les uns des autres.
3: Ah,
2: genre à combien? Du plus au moins, il y a combien?
0: Comment?
2: Bah, il y a quoi d'écart entre le minimum et le maximum? Il y a combien?
0: C'est-à-dire que toi, écoute-moi bien. À chaque fois que je donne un indice, je suis quasiment la solution.
2: Mais non, c'est bon, là, tu peux dire l'écart.
0: Il y a.
2: Entre le minimum et le maximum.
0: L'écart, il y a à peu près 70 euros d'écart.
2: Ah oui.
4: Ouais.
2: Oui. Mouchoir de poche.
0: Ouais. On est dans les 200 pour les trois.
3: Ah ouais.
5: Ah ouais.

0: toujours acheter avec.
1: Après, la galanterie serait de mise, mais bon, pourquoi pas.
2: Eh bien, d'accord. Élodie, combien as-tu donné?
1: J'ai donné 278.
2: Tu gagnes si Philippe a donné plus.
3: Ah, visiblement. Apparemment, il a donné moins.
1: Philippe, à mon avis, il a gagné, oui. Vu les calculs que tu as donné tout à l'heure.
2: Ah, il a dit merci. Mais Philippe, t'as donné combien?
4: 225.
2: 225 euros pour Philippe, conducteur PMR du côté de Lille.
5: Merci pour le
2: coup. Élodie,
3: ah non, est-ce qu'il est galant?
2: Élodie, est-ce que... Attends, je vais quand même demander, tu as raison, parce qu'Élodie était en train de nous dire, s'il est galant, il va me donner l'argent, Philippe.
3: Est-ce que t'es galant?
4: Je pense pas, je dois repartir en week-end. D'accord.
2: Voilà. C'est nul, c'est bon, voilà, tiens.
1: Faire la galanterie, décidément.
2: C'est fini. C'est...
6: Vous voulez l'égalité, hein.
2: C'était avant tout ça. Bisous, je vous aime fort, je vous embrasse. Bisous.
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2: Vous jouez avec nous en direct d'une station-service tout à l'heure, et puis on appellera un chenil.
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3: Elle est en plein vent, ma petite Julie. Julie, tu es une auditrice qui nous écoute. Ça, c'est les Daft Punk que vous allez entendre dans un instant. Julie, mais où est-ce qu'il y a du vent comme ça dans la station service?
4: Et je suis du côté de Marseille, donc on a un peu de Mistral, ça fait du bien.
3: Ah, les températures ont chuté, combien il fait aujourd'hui? J'ai vu un petit 26-27, non, je me trompe?
4: Ouais, c'est 26-27, après qu'est-ce que tu... c'est un peu moins.
3: Elle est très jolie, Julie, jeune femme blonde, souriante, elle fait quoi dans la vie? Je dis ça parce que je la vois, c'est pas que je suis devin, hein. C'est pas que je connais le physique de toutes les auditrices, c'est que je la vois en image. Tu fais quoi dans la vie?
4: Je suis conseillère en immobilier.
3: Très bien, ça se vend bien en ce moment? On est comment sur l'immobilier?
4: Le secteur est fluide chez nous, ça va. Les gens recherchent le soleil quand même.
3: Oui, mais j'ai l'impression de plus en plus. Vraiment, j'ai l'impression. Alors, attention, combien tu veux d'abord? T'as quoi comme voiture?
4: Alors, j'ai une Swift. Hop là, je la montre.
5: Une Taylor Swift.
3: Une Taylor Swift, d'accord. Une jaune, très mignonne. Mignonne comme tout. Tu mets du 95 dedans, tu mets quoi?
4: Ouais, 95 10. Ouais.
3: Combien tu veux mettre?
4: On va faire le 34-01.
3: Ah. Oh là là, qu'est-ce qu'elle est joueuse! 34-01
6: mais
3: pour
6: si,
3: Julie.
6: Mais si, elle a raison, c'est pas con du tout.
3: Eh oui, elle a raison.
6: Mais eh si. Oui, c'est super malin.
5: C'est intelligent.
6: Oui.
3: Elle est maligne. 34-01. Tu me dis quand c'est bon? Tu me
4: fies. Alors attends, du coup, je fais le code.
3: Vas-y. Dis-le à haute voix parce que j'ai des.
4: Je profite pour vous dire que je suis super contente de vous avoir. C'est vraiment cool parce que vous êtes au top.
3: C'est gentil.
4: Je change de carte. Alors, parce que là, je suis ma gourde.
3: Il n'y a plus de fond sur celle-là, elle est bloquée.
5: Je prends la sixième.
4: Non, c'est pas ça, c'est que je ne me rappelle plus le code.
7: Prends la carte du boulot, c'est plus sympa comme ça.
3: Ça arrive. Prends la carte de ton mec.
7: Bah ouais.
3: Comme ça, au pire,
7: tu sais. Deux fois.
4: Je prends la carte personnelle, du coup.
3: Ah mince.
6: Là, tu faut plus tu trates là.
3: Pendant ce temps-là, j'ai essayé de boire, je m'en suis mis partout. Moi, j'arrive pas à boire avec ces nouvelles gourdes en plastique là, les trucs en carton là.
6: T'as qu'à prendre des verres d'eau au robinet.
3: N'arrive pas à boire là-dedans. Mais non, ça fait trois fois que je la remplis. Ah. J'arrive pas à boire. Le truc, il est plus gros que ma bouche.
8: Après, il y a le sans contact aussi, hein, si elle veut. Non, peut-être.
7: Ah oui.
3: Non. Laisse-la mettre son code. Il y a pas de sans contact. Non, station service.
6: Essence, tu peux pas. T'es obligé de rentrer ton code.
3: Bah, évidemment.
6: Et tu sais pas combien tu vas mettre, t'as jusqu'à 120 euros.
3: Le sans contact, c'est quand tu payes le monsieur à l'intérieur, mais quand c'est une borne, tu dois mettre ton code.
8: Ah, oui. Je sais pas.
4: Voilà. Ouais, ils font pas sans contact en borne.
3: Ben non, mais excuse-le, parce qu'il vient de débarquer, tu sais.
6: Le sans contact, c'est 50 euros.
3: Allez,
6: et tu dois en mettre jusqu'à.

0: Les Terrians, alors je ne sais pas si vous savez, mon fils est Terrian, hein, c'est cette nouvelle mode là qu'on fait les jeunes maintenant.
1: Pardon, quand vous dites votre fils, c'est Ducam qui vous dit.
0: Comment
1: votre fils, ouais. C'est qui
0: Alors mon fils s'appelle Augustin, monsieur.
1: Oui, d'accord, mais c'est votre chien ou c'est...
0: Non, enfin, vous avez alors, un chien, non, si vous dites pas que je suis allé un peu vite. Mon fils, il est Terrian. Vous voyez, c'est-à-dire qu'il s'identifie à un animal. Donc là, il est Golden Retriever aujourd'hui. Ça fait quelques jours que ça dure. Hein. Donc voilà. Va dire bonjour, Augustin. Va dire bonjour à monsieur.
1: Et vous voulez que je garde votre fils ?
0: Comment ? Calme-la. On ne lèche pas le cul. Oui, parce qu'à la base, je voulais l'emmener à la garderie. Ben, à la garderie, ils n'en veulent pas parce que...
1: Attendez.
0: Il a déjà mordu. Non, il n'y aura pas de garderie. N'aie pas peur. Oui, qu'est-ce que vous dites, monsieur ?
1: Vous voulez vraiment que je garde votre fils ? Vous voulez vraiment que... Je comprends pas,
0: nous, on part en vacances, on ne peut pas le prendre. La garderie, ils n'en veulent pas. Alors, vous inquiétez pas, il est toujours gentil, il pisse un peu partout. C'est son souci. Mais alors, dès qu'il est au chenil, il est nickel. Il est vraiment... il est gentil.
1: Non, mais c'est une blague, c'est pas possible, viens, monsieur. Je vais pas garder votre fils.
0: Je vous le dépose quand, monsieur ? Viens, Augustin, viens faire un...
1: Non, mais je vais pas prendre votre fils, monsieur. Mais là, on se fait cette blague, c'est n'importe quoi.
0: Monsieur, alors ce que... par contre, une panière, c'est ce que vous avez, hein, une...
1: Non, monsieur.
0: Dès qu'il a son hot dog qui queen, il est bien. Il faut juste qu'il ait son hot dog. Ah, attention, Augustin, mon bébé. À qui c'est ça? Regarde, papa, qu'est-ce qu'il a? Qu'est-ce qu'il a, papa, là? Il a tâté, papa. Pardon, monsieur, excusez-moi, je suis en train de jouer. Donc, alors, monsieur, oui. Il y a mon fils qui voudrait savoir. Vous voyez, ce qu'on mange au repas du midi, monsieur.
1: Non, mais je vais vous arrêter tout de suite, en fait. Moi, je veux pas prendre des enfants, en fait. Ça va, c'est des animaux, ce sont des chiens. Je veux pas prendre un enfant.
0: C'est un Rottweiler. Non,
1: votre
0: monsieur,
1: enfant,
0: c'est...
1: Non, mais votre enfant, il a la place dans peut-être dans un asile ou je sais pas quoi.
0: Non, monsieur, oh là là, attendez, faut avoir un peu de respect. Golden Retriever, monsieur, Golden Retriever.
1: Golden Retriever, super.
0: Voilà.
1: Mais je veux pas le prendre, je suis désolé, ça va pas être possible.
0: Alors, je viens vers quelle heure, monsieur?
1: Monsieur, vous comprenez pas. Mais il y a pas de. Vous allez pas venir avec votre fils.
0: C'est pas possible. Golden, monsieur. N'ayez pas peur parce que vous savez que dès qu'il est un peu flippé, hop, vous lui mettez pas de patrouille, il bouge pas une oreille, il est nickel. Donc.
1: Je supporte pas ce genre de blague.
0: Ah, il sent que vous avez peur, monsieur. Attention, calmez-vous parce qu'il peut vous choper après.
1: Mais je refuse de le faire. Franchement, je refuse de le faire. Je veux pas avoir d'embrouille. Je veux pas avoir de ça. Il n'y a pas de possibilité.
0: Je vous sens que c'est nouveau pour vous, mais il faut se mettre à la page, monsieur. Vous êtes un peu boomer sur les bords. Je sais pas quel âge vous avez, mais il faut s'adapter. Alors, par contre, faites attention parce qu'il a tendance à renifler les derrières. Donc, ne le mettez pas avec des femelles. Oui, vous avez plus de mots là, hein, je sens. Hein.
1: J'ai plus de mots. Non,
0: alors, on est d'accord pour une semaine,
1: monsieur. Non, c'est pas possible.
0: Franchement. Voilà. Écoutez, tant mieux. Écoutez, je suis content.
1: C'est une blague ? Ok, c'est une blague. Okay,
0: ah bah super, voilà, mais il vient de changer. Bah,
1: merci
0: il vient de changer.
1: Faire voilà. Monsieur. Ah, pas de soucis, merci beaucoup. Ouais.
0: Il est dindon, monsieur, maintenant.
1: Ouais, d'accord.
0: Ça, c'est ma femme, ça, vous venez d'entendre. Hein. Oui, chérie, on va y aller.

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0: Ah, on file jusqu'au 18h.
1: C'est jeu, et après, ça sera avec Sandra.
0: Je gambade. Sandra, on arrive. Je gambade. Dans un instant, il y a peut-être à gagner le chèque de 100 balles et un Mars qui se cache derrière une dédicace, mais également la copie du testament de Papy Brossard.
2: Il y a
1: des gâteaux dedans ou pas?
3: C'est la recette.
0: Énormément de marbrés à récupérer.
4: Ah ouais. Oh, trop
0: bien. Un tabouret complètement sobre.
4: Il y a trois
0: cerises bien mûres à recevoir sur sa chemise blanche. Une rencontre, je vous le disais, avec Vincent Kamel, le sosie fumeur de clope de Vincent Cassel. Il y a le livre qui s'intitule Comment manger indien à volonté, en volonté sans chier partout deux heures après.
5: Ah,
0: la partition originale de Papillon de lumière de Sidney Sander. Un tour de carrousel à la fête foraine de Villeneuve-les-Deux-Oies. Une tartine de pain sans gluten avec de la crème de marron dessus. Et 7 boîtes de coton-tige usagées. On dit bonjour à qui? Allez, on y va, c'est parti. Attention, j'adore ce jeu, c'est la fin de l'émission, ça sent la quille. Ça va ma petite Catherine?
6: Ça va.
0: T'habites où Catherine? On va très bien.
6: J'habite à Châtillon-sur-Chalaronne, à côté de Bourg-en-Bresse.
0: D'accord, très très bien. Attention, tu vas jouer avec nous. Je vais te donner des mots. Il y a un intrus à l'intérieur, tu me le trouves, tu peux choisir ta case entre 1 et 10. On est parti. Victor Wembanyama. Michael Jordan. Liam Neeson. Clint Eastwood, Passepartout.
1: Ah oui.
6: Passepartout.
0: Oui. Pourquoi?
6: Parce que les autres sont grands et que lui, il est un petit peu petit.
0: Oui, c'est le seul qui fait moins d'un mètre 90. Légèrement moins d'un mètre 90. Tu me trouves une case entre 1 et 10, on y va.
6: Allez, la 4.
0: La 4, magnifique. Un tour de carrousel à la fête foraine de Villeneuve-les-Deux-Oies.
1: Ah,
0: c'est grand cadeau.
1: C'est pour nous.
0: Bisous ma Catherine. Bisous,
6: vraiment.
0: Bisous,
6: je vous embrasse.
0: Salut ma belle. Bisous. Julien, ça va Julien? Il est en forme Julien?
7: En pleine forme.
0: Il a passé une belle journée, un bon week-end, il a fêté la victoire du PSG?
7: Pas tellement, moi je suis plutôt rugby.
0: Voilà, très bien. Ouais, tu t'en fous. Voilà, tu fais ce que tu veux, t'as raison. Voici une liste de noms, il y a un intrus, écoute bien. Vin de Bourgogne. Paleron de bœuf.
1: Tu le vends des globes ou quoi là?
0: Carotte. Préservatif. Champignons.
7: Ouais, je vais plutôt partir sur les préservatifs, même que les champignons, on peut avoir un doute, mais bon.
0: Pourquoi préservatif? Parce que
7: c'est peut-être le seul truc qu'on mange pas. Et
0: qui ne rentre pas dans la composition du bœuf bourguignon.
4: Bah oui,
0: absolument. Ah oui. Absolument. Pietre, il était déjà plus là. Pietre, ça va? Pietre, il l'a mis me regarder en disant j'ai aucune idée. Vas-y, donne-moi une case, qui n'est pas la 4.
7: Allez, 7.
0: Magnifique.
1: C'est un bon numéro, ça.

0: Va-t-elle trouver la case des 100 balles et 1 mars? Écoute bien, Kevin, écoute bien.
1: Bonjour tout le monde.
0: Bisous, bisous, bisous, bisous. Écoute bien. Un renard des surfaces. Le cou du chapeau. Catenaccio. Un sombrero. Un missionnaire. Je n'ai aucune idée de ce que je viens de dire. C'est-à-dire, même en lisant la réponse,
2: je sais ce que c'est, mais après, j'hésite entre deux.
0: Renard des surfaces, cou du chapeau, catenaccio, sombrero, missionnaire.
3: Dernier. C'est facile. Hein.
1: Missionnaire, le dernier.
0: Pourquoi missionnaire ?
1: Je ne sais pas. Parce que ça finit par R, j'en sais rien.
0: Alors, c'est la bonne réponse, mais c'est pas la bonne explication.
1: Ah, mince.
0: Non, mais c'est la bonne réponse. Vous l'avez l'explication ?
4: C'est pas un terme de football.
3: C'est pas un terme de foot, c'est un terme de foot sexuel.
0: Attends, renard des surfaces.
3: Renard des
5: surfaces. C'est l'attaquant.
4: C'est l'attaquant, ouais.
3: Renard des surfaces, ça veut dire qu'il souvent dans les 18, il marque des buts.
0: Okay. Coup du chapeau.
3: Coup du chapeau, c'est par-dessus. Non, non. Mais bien sûr que si.
4: Coup du chapeau, c'est 3 buts.
3: Coup du chapeau, c'est 3 buts.
0: Ok. Catenaccio ?
3: C'est un plat, ça. Non, ça c'est quand le cas de Nacho, c'est jouer la défense comme les Italiens.
6: Ok, moi je l'avais pas.
0: Sombrero.
3: Sombrero.
4: Du sombrero.
3: C'est passé le ballon au-dessus de le ballon, il passe par-dessus ta tête.
0: Et missionnaire, c'est quand tu fais l'amour à l'arbitre parce que t'es content.
5: Voilà.
0: D'accord.
3: T'as tout compris.
0: C'était donc missionnaire, quel seul terme qui n'est pas associé au football. Attention, il te reste la 1, la 2, la 3.
4: Ouais.
0: La 6, la 9, la 10. Les 100 balles et 1 mars n'ont toujours pas été gagnés.
1: La 1.
4: Tu crois qu'il l'aurait mise en 1?
0: Franchement, est-ce que tu crois qu'il l'aurait mise en une ? Oui, ils l'ont mise en une !

0: train de nous parler. Pardon. Qu'est-ce que tu disais, ma petite Ludivine?
1: Je voulais savoir si je pouvais faire de la pub pour mon mari parce qu'il a une entreprise d'électricité, Joe Electrom, c'est le meilleur.
0: Bien sûr, vas-y, comment, voilà. Sur quoi
1: l'électricité? Predvert, Joe Electrom.
0: Joe Electrom.
1: Près de Haguenau, voilà.
0: Alors,
1: je l'aime très fort.
0: Près de Haguenau, ça s'appelle comment?
1: Joe Electrom.
0: On a toujours besoin d'un bon électricien.
2: Je suis.
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0: maximale autour de 25 degrés à Montélimar et Ajaccio. Un bon début de soirée avec Sandra, tout de suite sur Europe 2.
1: C'est ça, merci beaucoup Jérémy. Et tu parlais de Solidays, vos places à gagner pour aller à Solidays, c'est dans quelques minutes. Avant ça, je vous envoie Freya Sky, Auria et Justin maintenant sur Europe 2.

0: Oh qu'il est bien celui-là, c'était le son d'Oria avec Soirée Mondaine à l'instant. Vous êtes sur Europe 2 Pop Radio et faut absolument que je vous parle de festival. Ah oui. Oui, parce que là, c'est presque bientôt l'été. On est le 1er juin 2026. Dans, allez, 2-3 semaines, ce sera l'été. 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
0: Et voici Freya Sky sur Europe 2, c'est Pink qui arrive après. 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
2: Avec l'excellent son de Vanessa Carlton, A Thousand Miles, le titre raconte un sentiment de désir intense et de distance émotionnelle. C'est trop beau. Et c'est maintenant sur Europe 2.

Ah, on est bien là, on est sur Europe de Pop Radio. Lundi 1er juin 2026, il faut que je fasse une confidence. Ouais, j'ai besoin de vous en parler. Dans 3 jours, c'est l'anniversaire de ma fille, 13 ans. Et ça fait à peu près 11 mois, peut-être 11 mois et demi, qu'elle me parle de ses cadeaux, de peut-être du téléphone qu'elle va avoir, tout ça. Je suis épuisée. Je suis au bout du rouleau. Besoin de bon son, du coup, avec The Fray qui arrive, avec Taïo Cruz et puis Bébé Rexha sur

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0: Vous écoutez la Nouvelle Europe 2, restez avec nous pour la suite. Tayo Cruz qui va débarquer. Et avant ça, c'est Manon Lisa. Ça cartonne sur TikTok, Insta, YouTube. Voici Le Petit Pêcheur. On adore. C'est maintenant sur Europe 2 Pop Radio. Passez un très bon début de soirée.
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0: bienvenue sur Europe 2, il est déjà 19h. Avec le son de la Coupe du Monde qui va débarquer, Coupe du Monde de football évidemment, Shakira et Burna Boy, on écoutera Dai Dai, il y aura aussi Benson Boone et le son de Ray aussi. Benson Boone. C'est l'heure des infos avec Jérémy Desiderati. Salut Jérémy.
1: Salut Sandra, bonsoir à tous. Sortez les impairs et les parapluies après la canicule de ces derniers jours. La grisaille débarque demain et je reviens sur ces conditions un peu maussades juste après les infos. Le plus célèbre des verres de cantine d'abord vit peut-être ses dernières heures, reprise il y a moins de 2 ans par ses salariés en coopérative. La verrerie Duralex a été placée aujourd'hui en redressement judiciaire. Fondée en 1945, l'entreprise est confrontée à des problèmes de trésorerie et doit faire face à l'augmentation des coûts de matières premières et de l'énergie. C'est la 5e procédure de redressement judiciaire pour l'inventeur du verre incassable. Une nouvelle audience est prévue le 2 juillet pour décider de l'avenir de l'entreprise. C'est une disparition qui inquiète les autorités. La gendarmerie est mobilisée depuis plusieurs heures maintenant pour retrouver une petite fille de 3 ans près d'Uzès dans le Gard. Une enquête pour disparition inquiétante a été ouverte. Le secteur a été survolé par un hélicoptère sans succès pour le moment. Les autorités n'ont pas confirmé le contexte de cette disparition. Affaire similaire qui mobilise la gendarmerie depuis plus de 3 jours cette fois, celle de la disparition de Liana dans la commune de Fleurance dans le Gard. Une attente insoutenable pour les proches depuis que la jeune fille de 11 ans n'a plus donné signe de vie. Elle a été aperçue pour la dernière fois à la sortie du collège de la ville à bord d'une voiture d'un homme de 41 ans. Il s'agit du père d'une amie de Liana qui explique l'avoir déposée à la piscine municipale. Il a été présenté cet après-midi au tribunal en vue d'une possible mise en examen. Elle était la seule représentante tricolore à se hisser en deuxième semaine de Roland-Garros. Diane Paris a été balayée cet après-midi en 8e de finale. La Française de 23 ans s'est inclinée en 2-7 contre la Polonaise Chwalinska.

0: beaucoup, bonne journée à vous, merci.
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1: Le son de Tatou qui va débarquer. Et là, c'est l'hymne officiel de la Coupe du Monde de football 2026. Voici Shakira et Burna Boy, c'est Die Die sur Europe 2.

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Allez, passez une belle soirée. Vous êtes sur Europe 2 Pop Radio. Courage à vous. Là, si vous êtes dans la voiture, direction la maison, c'est presque terminé pour cette journée. Avec plein de bons sons qui arrivent là. Ed Sheeran, J-Lo et puis Charlotte Cardin maintenant sur Europe 2.

0: Merci d'écouter les Nouvelles Europe 2 sur l'application aussi. N'hésitez pas sur vos téléphones, c'est parfait, vous nous avez partout avec vous. Puis il y a les web radios aussi. Les web radios avec la web radio classique Pop Europe 2. Et en parlant de classique, il y a Maroon 5 qui arrive. Il y aura aussi Katy Perry, puis Angèle et Justice. Bougez pas.
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0: Merci d'écouter les nouvelles Europe 2. Passez un bon début de soirée. 19h53 dans 7 minutes tout pile. C'est toi, Quentin, qui prendra le relais. Comment ça
1: salut,
0: va?
1: Salut Sandra, salut tout le monde. Bah, ça va très bien. Comment a été la fête des mères hier?
0: Ah, j'ai été gâtée. Figure-toi que j'ai été gâtée. Mon fils m'a offert un t-shirt avec son visage dessus.
1: Ouais.
0: Un petit peu égocentrique.
1: Que tu l'as pas mis, a priori.
0: Non, mais je vais le mettre pour faire dodo à la maison.
1: Ouais, un très beau t-shirt.
0: Un très joli t-shirt. Et ma fille, elle m'a offert une création sublimissime avec un joli poème.
1: Une fille artiste.
0: Ah ouais, l'artiste.
1: Ah ouais.
0: Et mon chéri, un bouquet de fleurs.
1: Ouais,
0: c'est mignon quand même.
1: C'est pas foulé.
0: Je suis pas sa mère, mais c'est déjà pas mal.
1: Pas faux, j'avais pas pensé.
0: Ouais, c'est ça. Et toi, t'as offert quoi ta maman?
1: J'ai offert un énorme bouquet de fleurs.
0: Bah voilà, ouais,
1: je me suis pas foulé.
0: J'adore. Bon, vous savez quoi? Quentin va se fouler. D'ici quelques minutes, il va vous envoyer du très bon son.
1: Je vais tout donner.
0: Ah, tu vas tout donner. Avant ça, moi aussi. Voici Katy Perry. Et avant Katy Perry, c'est Temper City sur Europe de Pop Radio. Bonne soirée.

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De pendant 30 minutes non-stop. Décidément, je trouve toujours des bonnes raisons pour faire une pause dans le régime. Le Summer Body cette année, ça va être une catastrophe. Demain, journée mondiale du donut. Ah, ça se fête. Vous êtes d'accord? Voilà, Summer sur Europe 2.

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2: Une star, une énorme star. Voilà le cadeau que je vous fais. Pour le bonus Pop Europe 2, cette star, elle est britannique. C'est Robbie Williams. Vous vous rappelez de ça? Un de ses plus gros tubes. Suprême Bonus Pop Europe 2.

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0: 2 tous les matins à 8h20. Écoutez, c'est arrivé à Vanessa ce matin.
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0: Vous avez passé le week-end à regarder du foot, du tennis, et puis ça y est, le compte à rebours avant la Coupe du Monde est lancé. Vivement ça aussi, ça c'est cool. Voici la playlist Pop Europe 2 pendant 60 minutes non-stop. Ça démarre avec Angèle et Justice sur Europe 2. Tout de suite.
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0: Europe 2 Pop Radio, cette artiste, vous l'aviez découverte chez nous avec le morceau Je pense à vous. Elle est de retour, c'est son nouveau morceau qui s'appelle Dans ton téléphone. Vous découvrez le nouveau Lean Europe 2.
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1: En ce moment, sur Europe 2, on profite notamment de la playlist Pop Europe 2 pendant 60 minutes non-stop. Ça se poursuit avec Marine qui est venue il n'y a pas longtemps dans les studios d'Europe 2 faire le plus petit concert du monde à voir sur nos réseaux sociaux. Et Marine, ce sera après Eddie De Pretto sur Europe 2.

Top Radio, ça y est, on est au mois de juin, le 1er juin aujourd'hui. Est-ce que ça y est, tout est bouclé pour vos vacances d'été? Il va falloir se décider dans les prochains jours, sinon vous risquez d'aller à défaut quelque part, parce que ça se remplit de plus en plus vite. Hein. Voilà, Pierre Demar pour profiter de la playlist Pop Europe 2 pendant 60 minutes non-stop.

Europe 2 Pop Radio. Il faisait très très beau, très très chaud tout au long du week-end. Ça va être le cas aussi tout au long de la semaine. Bon, il n'y avait pas trop à bouger. Hein. Le sport se faisait plutôt devant la télé ce week-end. Pas une mauvaise chose. C'est la playlist Pop Europe 2 pendant 60 minutes non-stop. Ça continue avec Marguerite et Teddy Burr que vous découvrez. La chaussure rose sur Europe 2 Pop Radio.

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C'est la playlist Pop Europe 2 pendant 60 minutes. Le tour non-stop, évidemment. Le 12 juin sortira son nouvel album. Il y aura une collaboration notamment avec David Guetta qui vient d'être dévoilé. Bibi Rixa, voilà, New Wally Jones.

0: 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Europe 2 7-12-13 pendant qu'on écoute Freya Sky sur Europe 2.
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Europe 2 Pop Radio, vous avez peut-être mal dormi cette nuit, il faisait tellement beau ce week-end que vous avez peut-être pris le soleil et les premiers coups de soleil. Faites attention quand même, hein, il fait encore beau tout au long de la semaine. Voilà, Angèle et Justice What You Want, c'est la playlist Pop Europe 2 pendant 60 minutes non-stop.

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Bon, ça y est, vous avez commencé l'organisation pour les vacances d'été, ça va vite arriver, notamment les vacances scolaires. Qu'est-ce qu'on fait des enfants telle semaine chez papy mamie,

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1: Premier sur le nouveau Matilda. 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

0: Chloé sur Europe 2.
1: Nuit blanche.
2: Chronique criminelle sur TFX. Est-ce que les personnalités de la villa ont des histoires criminelles à nous raconter? C'est important.
3: On va leur demander. Et pour commencer, on a Fabrice Lucchini. Bonjour, monsieur Lucchini.
4: Nous vivons une époque. Une époque, je dirais, criminelle. Et quand je dis criminelle, je ne parle pas des tueurs en série. Les vrais psychopathes d'aujourd'hui, ce sont comme la fille qu'on a entendue tout à l'heure avec ses bas de contention. Ce sont les jeunes sur TikTok. Ah, oui.
3: Pourquoi vous dites ça, monsieur?
4: Génération de débiles. Mmh. Le mulet, la coupe mulet, hallucinant. Et enfin, qui a regardé une photo de Patrick Hernandez en 83 en se disant « ça, c'est l'avenir de l'humanité ». Personne, je dis bien personne, ne l'a jamais dit. Et maintenant, la coupe mulet revient chez les plus jeunes. On ne l'a pas vu revenir avec les petites moustaches.
5: Ah, oh, la totale, ouais.
4: Les petites lunettes oranges, des pantalons marrons, on dirait des vendeurs de Minitel sous acide en 82.
3: Bon, pour le coup, je ne vais pas vous contredire, vous n'avez pas tort.
4: Et alors, attention, chère Stéphanie, le summum du terrorisme esthétique, les poils sous les bras revendiqués comme un acte militant. Ouais. Madame Simone de Beauvoir n'a pas écrit le deuxième sexe pour ressembler à un bassiste de Motorhead. Je vois des couples dans la rue, on dirait deux techniciens de France 3 Limoges qui vont réparer une parabole. Et les jeunes disent oui, oui, mais c'est le naturel. Il faut le respect du corps. Le naturel, mais de quoi parle-t-on? Le naturel, c'est aussi mourir du choléra et cuire des lapins sur des pierres. Ça, c'est naturel. Nous ne sommes plus une civilisation. Nous sommes d'un vide-grenier qui a pris de la cocaïne. Bon. C'était mon coup de gueule, je viens de coucher.
3: Merci. Bah, écoutez, merci monsieur le ministre. C'était vrai. À bientôt, on va finir avec Patrick Sébastien.
6: Putain, comme il est
3: analyse,
7: Le plus beau, c'est...

0: qu'est-ce que je vous fais rire avec ça? Ça va tout le monde?
1: Ça va,
0: salut mes petits leftos. Putain, ça tape en ce moment, t'as vu la chaleur?
2: Ouais.
0: Ah, la chaleur ici, on dirait le bout de mon doigt après une olive.
2: Bah 37, ouais, c'est ça.
0: Mais sans l'odeur, enfin sauf si tu prends le métro. Qu'est-ce que je me fais marrer?
3: On veut pas les détails, pas si tôt en tout cas. On parle de l'émission Chronique Criminelle.
0: Tu vois, Mastou, ça c'est le genre d'émission que je mets pour m'endormir, je suis comme toi.
3: Ouais.
0: Je suis là, je suis dans mon lit, les pruneaux à l'air, avec le petit ventilo qui fait des pop. Tu vois? Et je regarde ça, putain, quel bonheur.
3: Ouais, mais c'est pas trop une émission qui endort. Hein.
0: Ah si. Ah si, parce que moi, j'arrive pas à dormir avec Roland Garros, tu vois.
1: Ah bon?
0: Roland Garros, ça, le cri des joueurs, putain, ça m'excite.
3: Ah,
0: incroyable, j'ai l'impression de me retrouver au Cap d'Agde après un concert. Donc, Chronique Criminelle, putain, c'est vachement bien. D'ailleurs, j'ai même fait une petite chanson dans laquelle j'avoue quelque chose. C'est pas facile, mais je vous le dis, c'est Europe 2. Je vous aime, la France qui bosse, la France qui se lève tôt. À Munich. Moi,

0: c'est desserré. J'étais le cul à l'air, mais j'ai fait une erreur. Du coup, j'ai tué des spectateurs.
1: En faisant quoi, Patrick?
0: En pétant dans la salle des fêtes. Hey, les gens se sont dit, oh putain, ça fouette. Ça leur a fait tourner la tête. Ils ont tous lâché les galettes.
2: Ah

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3: Au lendemain de la finale de la Ligue des Champions, qui a été gagnée par le PSG, tout le monde n'a pas le cœur en joie, puisqu'il y a des quartiers qui ont vécu des scènes d'émeutes, notamment ce qu'on appelle souvent les beaux quartiers. Oui. Dit les quartiers tranquilles, porte de Saint-Cloud, etc. Moi, j'ai vu, il y avait un Darty, où est-ce qu'il était celui-là? Avenue de Wagram.
4: C'est Wagram, ouais.
5: Près des champs.
4: Oui. Darty cuisine. Donc c'est des plans de travail.
3: Je les ai vus, ces abrutis.
5: Des bouts de faïence.
3: Ouais. Je les ai vus en train de casser la vitrine pour une fois qu'ils sont dedans se dire ah merde, on est dans une cuisine.
4: Oui.
3: Non mais les gars, apprenez à lire avant de péter une vitrine.
4: Peut-être leur mère qui voulait une plaque à induction.
3: Mais,
4: je sais pas.
3: Mais même, il y a marqué Darty cuisine. Tu vas pas courir dans les CRS avec une plaque à induction.
4: Ah tu sais, faut pas leur demander d'être intelligent.
3: Non mais que tu démontes un footlocker parce que t'es en vie, ou un magasin de fringues parce que tu te dis je vais piquer ce qu'il y a dedans parce que je vais le porter. Chez Darty cuisine, une fois que t'as démonté un caisson, qu'est-ce que tu vas en faire?
6: C'est de l'encastrable en plus, abruti. C'est du sur mesure.
3: Je te jure. Mais vraiment. Je crois qu'on a une invitée spéciale qui était au cœur des émeutes.
5: Ah bon? Bah oui, attends, on va lui dire bonjour. Bonjour madame.
7: Ouais, vous m'entendez?
5: Oui, on vous entend.
7: Salut.
5: Ouais, c'est qui?
7: C'est la 307 à Jean-Pierre.
6: Ah, je savais bien que la connaissais sa voix.
7: Celui que vous appelez Jean-Pietre.
5: Ah oui, d'accord. Bonjour. Enchanté, madame.
7: Bonjour,
5: ouais, vous étiez aux abords du Parc des Princes samedi soir? Comment vous avez vécu la victoire, du coup?
7: Écoute, j'étais venu pour mourir, tu vois, soyons clairs.
5: Ouais.
7: J'ai 500 000 bornes au compteur, tu vois? Mon voyant moteur, il est allumé depuis le quinquennat à Sarko. J'ai plus que 3 vitesses à cause des pignons que l'autre con, il m'a tapé dedans.
5: Ah bah quoi, alors?
7: Lent, très lent et warning. Alors, quand j'ai vu les supporters arriver avec les fumigènes, je me suis dit, ça y est, mon heure, elle est venue.
5: Et pourtant... Vous êtes toujours là, c'est
7: même pas une petite flamme sur l'aile arrière, rien que dalle. Les mecs, ils ont cramé des palettes, des poubelles, des scooters, qui avaient encore un de l'avenir.
5: Ouais.
7: Et moi, 307 diesel, 2004, 500 000 bornes, qui tousse plus qu'un PMU à 7h du matin. Et ils m'ont laissé tranquille.
5: Putain, c'est dingue ça. Et vous pensiez partir en héros en plus, quoi?
7: Exact. Exact.
5: Ouais, exact.
7: Un
5: exact.
7: Beau départ, une étincelle, une montée vers le ciel des voitures. Je voulais retrouver les R5, les BX, les Fiat Punto qui sont partis trop tôt.
6: Toutes ces copines.
7: Et au lieu de ça, je suis reparti sur la A15 avec mon demi rétro dégueulasse qui pendouille grâce à un lacet et une odeur de gasoil qui constitue désormais ma personnalité.
5: Oh là, on a l'image. Hein.

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2: Le Paris Saint-Germain vient de remporter sa deuxième étoile. Voilà, alors bon, il y en a un qui n'est plus là. Hein. Comment il le prend? Est-ce qu'il le prend avec sport?
3: Est-ce le pauvre, là. Voilà, il est parti exprès. Et comme par hasard, c'est au moment où il part qu'on en gagne deux d'affilée.
2: Alors, Kylian Mbappé, salut mon Kylian.
4: Bonjour.
2: Comment vous vivez ça, Kylian?
4: Oui, forcément. Oui.
5: Je vis ça très bien.
2: Oui.
5: Franchement, très bien.
2: Bah oui, c'est...
5: D'ailleurs, je viens de manger un yaourt. Nature.
2: Ah oui.
5: Sans sucre.
2: Oh là là.
4: Ah ouais.
5: C'est dire à quel point je vais bien.
2: Bah oui. Certains disent que le PSG, Kylian, attendait votre départ pour tout gagner. Ce qui est...
5: Oui. Alors attention, hein, quand je pars d'une file d'attente à la boulangerie, la queue avance aussi. Hein, ça ne veut pas dire que j'étais le problème, monsieur Coy. Chaque chose en son temps.
2: C'est une belle analyse, ça. Mais vous êtes quand même, je sens un peu triste quand même, non?
5: Un peu. Hier, j'ai vu les images de la fête au parc.
2: Ouais.
5: Moi, j'ai essayé de faire pareil dans mon salon.
2: Ouais.
5: J'ai levé une coupe. Bon, bah, c'était mon coup qui est haut, mais c'était pas ouf. Hein.
2: Ouais, je sais.
5: Mais pas d'ambiance.
2: Pas de regret, Kylian.
5: Disons que depuis deux ans, chaque fois que j'allume la télévision, j'ai l'impression d'être l'ex qui regarde les photos de mariage de son ex.
2: Mais
5: et
2: oui.
5: Le pire, c'est qu'elle s'est mariée deux fois. C'est terrible.
2: Peut-être un peu exagéré quand même, là, non?
5: Peut-être, mais maintenant, quand Paris joue une finale, je coupe tout. Ah. Je vais me promener. La dernière fois, je suis rentré dans une animalerie. Même le perroquet m'a regardé, il a crié « Deuxième étoile !» Désolé, je craque, mais...
2: Non, mais je comprends, ça devient compliqué, Kylian.
5: Oui, vous savez, au début, je pensais que c'était une coïncidence. Puis Paris a gagné une deuxième Ligue des Champions.
2: Ouais, plus...
5: Là, j'ai commencé à me demander si j'étais pas une sorte de porte-bonheur.
2: Ouais.
5: Mais à distance.
2: C'est ça.
5: Ah, attendez.
2: Qu'est-ce qu'il y a de passe, Kylian?
5: J'ai un message de Nasser, un vocal.
2: Allez-y.
5: Écoutez.
2: Je vous en prie.

0: touchant mon chanteur. Non, non, non, pour toi. Non, non, mais.
1: Ouais. Pas les paroles non plus, lui.
2: Qu'est-ce qu'il a dit ?
3: Il a dit t'es le bienvenu dans Paris.
1: C'est ça,
3: ouais. Je crois. Après, il a chanté, mais je sais pas en quelle langue.
1: Bah oui, nous non plus.
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2: Stouff, je t'écoute.
3: C'est le top 5 des premiers mots qu'on se dit en couple le matin.
2: Est-ce que, d'abord, ça va te ressembler, les 5 choses que tu vas dire?
3: Non, j'ai pris vraiment, c'est
2: Mais le français. T'en partages un peu là-dedans ou pas du tout?
3: Parce que tu veux que je te donne mon ressenti à moi?
2: Oui,
3: parce que
2: bien sûr.
3: Mais le matin, moi, il dort, donc généralement...
2: Bah, réveille-le, il dit-lui 2-3 mots. Pas le... Enfin.
3: On a le fameux... le premier mot, c'est « encore 5 minutes ». Quand on a un qui commence à se lever et l'autre il demande encore à avoir 5 minutes.
4: Pas besoin d'avoir quelqu'un.
3: C'est signe d'une relation en général détendue et sans pression et qu'on pense que notre partenaire est capable de gérer sans nous. Donc on lui dit. Eh,
2: mais le encore 5 minutes, je pense, c'est quand tu n'es pas obligé de te réveiller très très tôt le matin. Si tu te réveilles très tôt, tu sais que le encore 5 minutes, il peut te tuer.
5: Ah bah oui.
2: Quand tu te réveilles très tôt, il vaut mieux. Je te parle pas du 7h, 7h30.
5: Oui.
2: Je parle de vraiment comme nous, hein, 4h,
5: 4h30. C'est chronométré. Hein.
2: Il faut se lever tout de suite. Si tu as tendance à dire encore 5 minutes, tu peux avoir un drame. Hein.
3: Autre premier mot qu'on se dit le matin au réveil en couple, c'est le fameux « bonjour mon amour, mon bébé ou mon bibounet, comme tu veux ». Voilà. C'est, en général, c'est votre partenaire et votre première pensée du réveil.
5: Il y a dedans « tu pues de la gueule ».
3: Tu dis ça le matin, toi,
5: non,
3: au réveil à ta mère?
2: Vous savez ce que je fais, moi? Parce que le matin, généralement, quand je pas le matin quand je pars, hein, mais le week-end, souvent quand je lui fais un bisou, elle dort encore. Moi, c'est elle dort très tard le matin, si. Je disais, elle a pris l'habitude, quand je lui parlais, de faire des
3: Tu vas l'avoir, ça.
2: Et donc maintenant, je ne lui parle plus, je grogne. J'arrive à côté d'elle et je fais. Et elle me répond, elle fait.
4: Et quand elle se réveille, elle dit tu m'as pas fait de bisous quand tu t'es réveillée?
2: Si, si, mais j'ai un petit bisou dans le cou. Mais à base de.
5: Voilà. C'est mignon.
2: C'est mignon. Mais
3: Autre mot qu'on dit au réveil, c'est t'as vu l'heure?
2: Ouais, bon, alors là, c'est vraiment quand t'as raté le réveil.
3: Oui, voilà. Mais en général, c'est les personnes qui sont responsables et organisées, tu vois. C'est le timing, le timing.
2: Le fameux, t'avais pas un rendez-vous ce matin?
5: Ouais.
2: Oh, il est terrible.
4: Moi, c'est ça.
5: Et le vous êtes qui?
4: C'est moi aussi.
2: Enfin, vous êtes qui? Hein?
3: Autre premier mot du matin, c'est oh là là, j'ai fait un rêve bizarre.
5: Ah bah oui.
3: Et là,
5: forcément.
3: Tu te sens, il faut que tu partages tout de suite ton rêve avec la personne.
2: Il y a une semaine.
5: Ouais.
2: On était avec toute l'équipe. Il y avait Corentin, il y avait tout le monde. Ouais. Toi, t'étais un peu en hauteur, je sais pas pourquoi. Et tu me disais. Je m'en vais, je vais rejoindre une autre équipe, je m'en vais. Ah, je dis ok, d'accord, Piette, mais je trouve ça un peu raide de le dire comme ça. Ouais, bah non, de toute façon, c'est comme ça, je m'en vais si j'en vais. Et plus il me parlait, et plus il gueulait, plus il se transformait en femme, et il finissait en portant une jupe et des talons hauts. Je vous jure que c'est vrai, hein. Et il devenait de plus en plus agressif. Et il me disait, ça va, de toute façon, je m'en vais, j'ai pas besoin de. Et je lui dis, non, ok, Piette, d'accord, bah, on fera sans toi, d'accord. Et à la fin, tu finissais en femme.
4: Et je l'ai pécho.
2: Et je me
3: dis,
2: et je me suis réveillé, je me dis, mais.
3: Qu'est-ce qui s'est passé?
2: Pourquoi?
5: Moi, mon dernier rêve, moi, avec vous, avec toi et Cor.

0: Ah si, c'est bien.
1: Ah ouais.
0: Ah si.
2: Pas mal.
0: Oh. Ah si.
1: C'est beau.
3: Ouais. Ah oui, il y a du niveau.
0: Ah si. Est-ce qu'on peut le réécouter?
3: Ah ouais.
0: Si, honnêtement, c'est franchement.
1: Ah oui, c'est bluffant.
2: Ouais, c'est vrai.
0: T'as vu mon réflexe?
2: Ouais.
0: J'ai regardé en l'air, je me suis dit, je vais me faire chier dessus. Tout de suite, j'ai.
1: Ah, non, mais c'est surtout à quel moment, tu sais, il fait chaud en Belgique, tu te dis, je vais pas profiter du soleil et bronzer, non? J'allais faire le cri de la mouette à la panne.
0: Attends, bravo, parce qu'il le fait très bien.
1: Oui, et puis, il le fait bien, mais il y a peut-être autre chose à foutre.
0: Et puis, on termine par une actu encore plus locale.
1: Et oui, gros week-end à la salle des fêtes de Saint-Pourçain pour le championnat cantonal de danse folklorique. La troupe des Sabots Joyeux l'emporte après une bourrée d'Auvergne jugée nerveuse mais maîtrisée. Jean-Claude, 62 ans, a impressionné le jury avec un tour sur lui-même qu'il n'avait pas prévu. Mais le mouvement a été validé malgré une arrivée un peu brutale dans le stand de gaufres. La compétition a été interrompue 5 minutes pour retrouver Yvette. Et oui, Yvette était partie danser avec les manjoux de saucisses de l'Andivisio. Pendant ce temps-là, le maire a salué l'excellence de nos traditions avant de marcher sur un accordéon. A été bourré aussi, le maire. Une victoire qui place Saint-Pourçain parmi les grandes
2: bravo.
1: Places de la danse régionale.
2: Bravo, bravo.
1: Juste derrière le mariage de Sabine et Cyprien en 2018.
0: Je m'en souviens.
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0: Il y a des dames, moi, ma femme a du mal, elle est obligée de s'arrêter.
1: Oui, oui. Alors, intégration discrète dans l'habitacle, le WC sous le siège passager, et vous pouvez dire un mot qui est machin, pipi, pipi, pipi, dit pipi, tu vois, par exemple, ouais. Et hop, le truc sort discrètement et remonte. Les déchets sont collectés dans un réservoir qui doit être enlevé périodiquement. Et en gros, oui. C'est une sorte de toilette turque.
2: Ah oui, c'est ça. Toilette turque, oui. C'est
1: ouais. Alors, je pense que c'est pour faire pipi. Hein.
2: Pas trop, t'as pas intérêt de prendre un bon point
3: si
2: à ce moment-là.
3: Si t'as envie de faire la grosse commission,
4: gars.
2: Le donal. Hey, le donal.
1: Je pense que tu sors tes chiottes, t'as fait popo, il y a un donal. Et puis il faut pas se faire arrêter par la police.
0: À ce moment-là, quand t'es en train de.
1: T'imagines, bonjour monsieur, sortez du véhicule.
5: Bonne voiture. Hein.
4: Oui.
5: Je termine.
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0: mais à quel niveau?
1: Ta gueule.
2: Ouais, c'est un bonheur de regarder un match avec Pietre, c'est un bonheur.
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0: japonaise.
1: Putain, tu connais ma chanson. Ça me touche, c'est pas que la boule droite. Ça va les amis?
2: Ça va,
1: les petits lève-tôt, vous êtes en forme? Putain, moi je suis en forme, j'ai passé un super week-end. J'ai été au club, je sais pas si tu connais le Quête d'harmonique.
3: Non.
1: Quête d'harmonique. Quête d'harmonique. Quête d'harmonique. Quête d'harmonique. C'est tenu par un groupe de blagues que j'adore, les Kui and the Gang. Ils sont énormes. Tu connais Kui and the Gang? C'est fun kiki comme musique. Quête d'harmonique.
2: Quête d'harmonique. Là, on parle de ménage, Patrick. Pas de
1: Quête d'harmonique. Non, c'est Quête d'harmonique. Non, ouais, c'est Quête d'harmonique. On parle ménage, ouais, on parle ménage. Ça, voilà. Ouais, ça va. Putain, je suis en train de chanter, tu nous pètes l'ambiance le lundi matin. Elle pète un coup, Lucienne. T'as cru que je faisais le ménage, ferme les yeux. Et hop, un Dyson V12 animal. T'es jalouse?
2: Non, ça va.
1: Remarque, Stouff. Si tu fais le poirier avec ta moustache, ça fait balai. Putain, je déconne. Un peu du Bourg-de-Beauf, quoi. Un peu. Putain, on peut plus rien.
2: C'était facile. Bon, bref, vous faites le ménage, Patrick, ou pas?
1: Ouais.
2: J'imagine que
1: ouais,
2: oui.
1: Ça va étonner tout le monde, mais ouais, je fais le ménage. Ouais, c'est mon truc. Je vais te dire comment je le fais. Je le fais en chanson.
3: Allez,
1: musique. Tout le monde au cap d'ail. Allez. On chante dans le micro. Attention, madame, à ta droite, c'est pas un micro. Allez. Le ménage, c'est dur. Surtout.

0: petit objet très très pratique qui permet de faire marcher une montre ou encore un petit
1: Tamagotchi,
2: c'est bien ça?
0: Écoutez, on s'en fout, Marie, vous pouvez le mettre où vous voulez, de toute façon, une fois que vous avez cette petite chose dont vous parliez, écoutez ce petit truc, que vous allez le faire fonctionner, chère Marie,
2: bonjour Marie. Bonjour Pierre.
0: Puisque c'est, comme le disait l'équipe de Koé, sans avoir des difficultés pour le dire,
3: c'est quoi?
0: Une petite.
3: Oui.
0: Pipelap. Une petite pipe pipe là.
2: Une petite pipe
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5: Et si les comptines qu'on a tous connues enfants disaient toute la vérité?
3: Déjà souvent, il y en a qui racontaient n'importe quoi.
5: Non, il y en a surtout qui étaient assez porno.
6: Tendancieuses.
3: Ouais. Ah, il y avait des doubles sens et tout.
5: Voilà, au clair de la lune, ton âme mon ami Pierrot, prête-moi ta plume pour écrire un mot. Prête-moi ta plume, c'est le.
6: Ma chandelle est morte.
5: Ma chandelle est morte, je n'ai plus de feu. Ça parle de.
3: Moi, c'était quoi? C'est que je comprenais un bateau sur l'eau, la rivière, elle va dans l'eau. Ouais. C'était n'importe quoi. La rivière au bord de l'eau.
5: Il y en a compris de la drogue. Puis quand il n'y a plus de comptine à faire, ils ont fait du reggae.
7: Et la quéquette qui colle aussi.
3: Voilà. Non, c'est pas une comptine.
2: Et la mère Michel.
5: Elle a perdu son chat, je crois que c'est sexuel aussi.
2: Oui, je crois aussi.
8: Et toucher la chatte à la voisine.
5: Non, mais ça, c'est plus clair que la mère Michel. T'as très peu vu d'enfants de 5 ans chanter la chatte à la voisine.
3: En école primaire, ils te la prennent pas,
8: celle-là. Pas d'animo.
5: Allez, les enfants. Alors, toi qui voulais.
7: Toucher.
5: Non, mais attends, t'es jamais dans le tempo. Non, voici par exemple une souris verte. Et si elle a été reprise, mais avec la vérité, la vraie? Allez, les enfants.
9: Une souris verte qui courait dans l'herbe, elle mange de.

0: Voilà, petit escargot. Petit escargot. Voilà, bon, bah voilà, par exemple, il faudrait dire la vérité aussi. Allez.
1: Petit escargot porte sur son dos une coquille, très pratique pour mettre du beurre à l'ail quand il sera bouilli, maman.
0: Mais si.
2: Bah oui, les escargots, généralement.
3: C'est vrai. Ils ont mangé l'escargot.
0: Ah, le coucou, je me souviens, c'était mignon.
3: Coucou,
0: nané, nané, nana. Ouais, bah allez, aussi la vérité, allez, ça suffit.